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7: Pas d'accord budgétaire pour le gouvernement flamand alors que le ministre-président a annoncé une fumée blanche hier soir. Voreuil a finalement déclaré ne pas pouvoir approuver ce budget. La saison de la chasse au gros gibier s'ouvre demain en pleine période de sécheresse, du jamais vu pour les chasseurs qui vont devoir adapter leurs pratiques. Il a donc fait trop chaud cet été, les pics de pollution se sont multipliés, de l'ozone nocif pour la santé et qui a touché 40% de la population mondiale. Bonjour à toutes et tous. Décidément, les négociations sur le budget flamand n'auront pas été de tout repos. Après un week-end d'intenses négociations, de malaise parmi des représentants politiques et un report des discussions, le ministre-président flamand annonçait enfin hier soir un accord budgétaire. Avant de devoir se rétracter, Voreuil a fait volte-face. Katharina Le Thor, d'après les socialistes flamands, une erreur se serait glissée dans l'accord.
8: Et vous le disiez, Estelle, la soirée c'était pourtant bien terminé.
9: Oui, c'est vrai, nous y sommes arrivés.
8: Le ministre-président Matthias Diependal, qui parle ensuite de l'un des exercices budgétaires les plus difficiles auxquels le gouvernement flamand ait été confronté. La coalition, pour rappel, réunit trois partis, opposition parfois très éloignée, mais comme le rappelle le ministre NVA, c'est aussi ça la responsabilité politique.
9: Je pense qu'il est important que nous remettions de l'ordre dans les finances de la Flandre. C'est ce que chacun doit faire chez soi et c'est aussi notre responsabilité en tant que responsable politique. C'est ce que nous faisons avec cet exercice budgétaire.
8: Voilà pour cette interview accordée à la VRT à l'issue des négociations. C'était donc hier soir, mais un peu plus tard dans la soirée, Voreuil annonce se retirer de l'accord. Dans un communiqué, la formation socialiste pointe une erreur dans le tableau fourni par le ministre du budget, Ben Waite. Les fonds alloués à la protection sociale en sorte réduit, Voreuil ne peut plus signer l'accord. Matthias Diependal a entre-temps reconnu

0: des titres-services plus chers et plus de droits d'enregistrement à l'achat d'un logement. L'idée pour chaque mesure étant toujours soit d'économiser, soit de dégager des sommes importantes. Objectif, trouver près de 2 milliards d'euros.
1: Merci Katharina. Les explications de Katharina Le Thor avec la VRT. Un record de chaleur battu hier, 27,6 degrés à la station météo de référence Ducle. C'était le 29 septembre, le plus chaud jamais enregistré. Le précédent record daté de 2011. Conséquence, cette interminable sécheresse se prolonge chez nous. Vigilance accrue dans les Fagnes après le terrible incendie de cet été qui a ravagé près de 3000 hectares. Les agents du DNF et les pompiers effectuent d'ailleurs toujours des patrouilles de surveillance pour s'assurer qu'il n'y a pas de reprise de feu. Et puis toutes les provinces wallonnes ont pris des arrêtés de police pour prévenir les risques d'incendie. C'est dans ce contexte de sécheresse donc que la saison de la chasse au grand gibier doit débuter demain. Selon le centre de crise de la région Wallonne, le risque d'incendie en milieu naturel, je le disais, est élevé. Les autorités régionales demandent donc aux chasseurs de faire preuve de la plus grande prudence et d'adapter leurs pratiques pendant quelques jours. On écoute Benoît Petit, il est le président du Royal Saint-Hubert Club de Belgique.
2: C'est la première fois que nous voyons de tels arrêtés et ils sont évidemment tout à fait compréhensibles. Le code forestier prévoit déjà pas mal de choses, mais cette fois-ci, la situation méritait de prendre des mesures d'urgence.
3: Est-ce qu'au niveau des armes et des munitions, il y a un risque particulier ?
2: Non, il n'y a pas de risque particulier. L'activité chasse n'est pas en soi une activité à haut risque. Pour autant, qu'on prenne les mesures élémentaires de précaution et de prudence. À la veille de l'ouverture de la chasse, nous allons communiquer vers tous les chasseurs, et en tout cas vers tous les responsables de territoire. Il est interdit de faire un quelconque feu en forêt.
3: Les feux, ça fait partie intégrante d'une journée de chasse ?
2: Les feux, je veux dire, de chasse sont traditionnels. Les chasseurs, les rabatteurs se retrouvent autour d'un feu par convivialité. Vu la situation extrêmement préoccupante, hein, il ne peut plus en être question dans les conditions actuelles.
1: Une interview réalisée par Rudy Hermans, encore jusqu'à 28 degrés, donc aujourd'hui c'est clairement inhabituel. Pour un mois de septembre et lié au réchauffement climatique, la chaleur extrême expose près de la moitié de la population mondiale à des concentrations d'ozone dangereuses pour la santé. Aline Gonsalves, c'est ce que montre le rapport de l'Observatoire européen du climat Copernicus.
4: L'ozone nocif pour la santé se forme dans la basse atmosphère lorsque des polluants liés à l'industrie ou au transport, par exemple, réagissent sous l'action du rayonnement solaire et de fortes chaleurs. Des facteurs qui se sont combinés dans de nombreuses régions en 2026. Et c'est l'Asie qui a été la plus touchée par cette pollution. Mais en Europe aussi, 50% de la population a été exposée à de fortes concentrations d'ozone. Une pollution qui affecte surtout l'appareil respiratoire en particulier. Chez les plus sensibles, les enfants, les personnes âgées ou asthmatiques.
1: Et Aline, le rapport Copernicus s'est aussi intéressé à d'autres formes de pollution atmosphérique.
4: Comme les poussières du désert ou les fumées des feux de forêt, ces émissions, elles ne connaissent pas de frontières. Elles peuvent parfois parcourir des milliers de kilomètres et affecter des populations très éloignées du lieu d'origine. Les incendies en France ou en Belgique, par exemple, ont eu une répercussion sur la qualité de l'air à des centaines de kilomètres de là. Et plus parlant encore, on a pu observer que des fumées de feux de forêt au Canada ont traversé l'Atlantique pour atteindre l'Europe, où elles ont contribué à augmenter les concentrations de particules fines.
1: Merci Aline pour les explications. Les grands patrons du secteur de l'intelligence artificielle étaient à la Maison Blanche hier. Ils ont adopté ensemble un code de bonne conduite, une charte promettant de s'auto-réguler, de contrôler les modèles d'IA qu'ils développent. Donald Trump s'est félicité de la création de cette charte, le président américain étant hostile à toute régulation contraignante. C'est presque comme une constitution, a-t-il dit, ajoutant avoir lui aussi signé le texte. La bataille entre Jordan Bardella et la rédaction de Mediapart, le site d'information en ligne, a révélé cette semaine dans une enquête que le président du Rassemblement national avait tenu des propos antisémites dans sa jeunesse. Jordan Bardella nie en bloc et dénonce, je cite, les prémices d'une guerre totale contre le RN. De son côté, Mediapart parle d'une violence sidérante de l'extrême droite depuis ses révélations. Jordan Bardella, qui a par ailleurs reçu le soutien d'un ministre israélien, le ministre chargé de la diaspora et de la lutte contre l'antisémitisme, justement, parlant du patron du RN comme l'une des voix les plus claires en Europe contre le Hamas. La population mondiale est vieillissante et la Belgique n'échappe pas à la règle. Dès 2030, les plus de 65 ans pourraient être plus nombreux que les moins de 25 ans. Ce sont des chiffres sortis par Eno Développement. Hier, à Binche, un salon était d'ailleurs dédié aux aînés entre activités pour seniors et

0: conseils pour prendre soin de leur santé, notamment avec un focus sur le diabète qui peut apparaître avec l'âge. Des dépistages gratuits étaient proposés. Claire Vermeulen.
1: Bonjour monsieur.
2: Bonjour, vous pourrez faire le test ?
3: Abdel s'assied pour faire un test de glycémie et connaître la quantité de sucre dans son sang. Pour lui, cette fois, pas de surprise.
2: Je sais que j'ai de la
1: diabète. C'est ce que j'allais dire. Vous êtes diabétique. Vous prenez quoi comme médicament ? Dites-moi.
3: Ils sont plusieurs seniors à se présenter à ce stand.
1: Et monsieur, vous avez 127.
3: Aïe. Cette septuagénaire, par exemple, fait très attention à ce qu'elle mange et veut se rassurer.
4: Pas de charcuterie, pas d'aliments ultra transformés. Le plus naturellement possible. Le dépistage pour le diabète, c'est la première fois, mais je suis contente d'en faire un parce que je voulais savoir un petit peu comment se portait, comment était mon taux de sucre.
3: Le risque de diabète est facilement oublié par les seniors. Il augmente pourtant depuis plusieurs années. Alors avec ces tests gratuits, Fidji, infirmière, veut sensibiliser.
1: C'est vrai qu'on voit que plus la population est vieillissante, plus il y a un risque de diabète par rapport à la sédentarité, etc. Évidemment, à la consommation, à tout ce qu'on peut manger, avec tous les produits qui sont évidemment transformés. Et il y a quand même pas mal de personnes âgées qui sont diabétiques ou alors en le devenir, qui ne le savent pas spécialement.
3: Selon les derniers chiffres, environ une personne diabétique sur trois n'est pas au courant qu'elle est atteinte de la maladie.
0: Une autre maladie qui peut apparaître avec l'âge, c'est la maladie d'Alzheimer. Il est désormais possible de la diagnostiquer grâce à une simple prise de sang sans passer par une ponction lombaire plus invasive. Un test a été approuvé en mai dernier et la firme pharmaceutique Roche vient d'annoncer avoir conçu un nouveau test approuvé par l'Union européenne capable de confirmer ou d'exclure cette pathologie. Voilà pour les infos et belle journée.
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6: Mélanie Pousseur, bonjour à toutes et tous. Ce matin, nous profitons encore d'un temps calme et clément avec des voiles nuageux, certes nombreux, mais une ambiance lumineuse. Le ciel qui se couvrira petit à petit sur le littoral. On va parler de la douceur encore qui va nous accompagner ce matin également et tout au long de la journée d'ailleurs. En seconde partie de matinée, ce front pluvieux progressera lentement mais sûrement vers l'intérieur des Flandres. À la clé, les premières gouttes vers midi. Pendant ce temps, le temps restera sec ailleurs avec de belles périodes ensoleillées. Et puis cet après-midi, le front continuera d'avancer vers le centre. Encore un temps lumineux sur les provinces de l'Est et des maxima entre 21 et 27 degrés.
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8: Soyez les bienvenus dans la grande matinée. Il est 7h10, content de vous retrouver pour commencer ce mercredi. Éric Watu est en régie pour vous ce matin et nous vous accueillons avec un grand plaisir, café à la main. Hugues Daillet sera avec nous à 7h30 pour ses trois films de la semaine. Soyez bien avec nous d'ici une vingtaine de minutes. Et puis c'est en musique que l'on commence, bien sûr. On commence avec le compositeur français Théodore Dubois, premier Grand Prix de Rome, c'est en 1861.

Et nous écoutions pour commencer la journée le trio Hochelaga dans cette promenade sentimentale pour piano, violon et violoncelle de Théodore Dubois. Nous continuons notre chemin musical et matinal avec le compositeur attitré du roi Charles Ier d'Angleterre. Célèbre pour son style novateur dans ses suites pour viol, le compositeur anglais William Lowes s'était engagé dans l'armée du roi. C'était lors de la guerre civile anglaise au milieu du XVIIe siècle.

Le violoniste Andrew Manzi à la tête de ce consort de viol. Il jouait la musique de William Lowes. Avant de parler de cinéma avec Hugues Daillé dans quelques petites minutes à 7h30, qui a comme chaque semaine pointé trois films pour nous, on va se plonger dans l'une des légendes pour l'orchestre d'Antonin Dvorak, des légendes qui sont originellement pour piano à quatre mains. Elles sont arrangées par Dvorak en 1882 dans cette version orchestrale et elles sont dédiées au critique musical Edward Hanslick.

0: La quatrième des 10 légendes pour orchestre d'Antonin Dvorak, c'était Christian Macellarou qui dirigeait l'orchestre symphonique de la radio de Cologne. Toujours excellent dans ce répertoire. Il est 7h30, on retrouve Hugues Daillé. Bonjour Hugues.
1: Bonjour Clément, bonjour à toutes et à tous.
0: Et c'est le retour de Tom Cruise dans un registre où on ne l'attendait pas, la satire. C'est Digger, du cinéaste mexicain Alejandro Iñárritu.
1: Oui, oubliez Top Gun, oubliez Mission Impossible. Et rappelez-vous peut-être que Tom Cruise a aussi fait des incursions dans le cinéma d'auteur, dans Magnolia de Paul Thomas Anderson, ou bien sûr dans Eyes Wide Shut, le dernier film de Kubrick. Alors ici, il incarne Digger Rothwell. Et Digger Rockwell est l'homme le plus riche du monde, c'est un mania du pétrole. On le découvre se réveillant dans sa vaste demeure avec son chat qui est son animal de compagnie préféré. Il est très inquiet parce que son chat est très malade et il n'a pas envie d'être dérangé. Ah, seulement voilà, il y a une visioconférence et le responsable d'une de ces plateformes de pétrole dit, nous avons un gros problème, on est dans le Grand Nord et il y a une fuite qui émet des gaz toxiques, il y a un morceau de glace qui va se détacher et bref, une catastrophe écologique est en vue. Ce qui dérange fortement Digger Rockwell, qui a beaucoup plus envie de s'occuper de son chat, mais toujours est-il qu'il va convier en urgence une réunion avec son ami, le président des USA, pour tenter de sauver la situation, ou en tout cas de sauver la face. Je n'en dis pas plus parce qu'il y avait un avertissement au début du film. Par pitié, ne spoilez pas, ne gâchez pas la surprise des spectateurs. Alors, derrière la caméra, il y a Alejandro Iñárritu, cinéaste mexicain capable du meilleur comme du pire. Le meilleur, c'est The Revenant qui a valu un Oscar à DiCaprio, ou encore le formidable Birdman avec un génial Michael Keaton. Le pire, c'était son film précédent, Bardo, une sorte de délire nombriliste qui a été une catastrophe au box-office. Alors ici, est-ce que c'est le meilleur ou c'est le pire? J'ai envie de dire entre les deux. C'est-à-dire qu'il y a toujours la maestria visuelle de Iñárritu qui construit qui est une sorte de grand maître du plan séquence. Il peut faire des images bigger than life. Simplement, ce qui caractérise son cinéma, ce n'est pas prioritairement un grand sens de l'humour. Et ce qui caractérise la carrière de Tom Cruise, ce n'est pas non plus un grand sens de l'humour. Vrai. Et quand on a ces deux personnalités qui s'associent, qui disent « on va faire une farce énorme », bah, c'est un petit peu laborieux, il faut bien le dire. Et puis il y a un autre problème, je pense que le genre de la satire politique aujourd'hui, aux USA, est devenu difficile, dans la mesure où le personnage du président, ici, ne sera jamais aussi délirant que l'original, à savoir Donald Trump. Le personnage du milliardaire, par rapport à Elon Musk, apparaît presque comme un amateur. Et donc, quelque part, aujourd'hui, la difficulté, c'est que la réalité dépasse la fiction. Et donc, on regarde cette fiction qui se voudrait extrêmement critique par rapport aux enjeux climatiques et aux enjeux sociopolitiques d'aujourd'hui. Et finalement, ça ne pousse pas le bouchon beaucoup plus loin que le cauchemar qu'on est en train de vivre. Donc c'est un des problèmes du film. Alors, visuellement, une fois encore, il est plein de trouvailles, mais on rit peu parce que il est finalement assez prévisible et assez lourdingue. Donc voilà, bel objet de cinéma, mais fondamentalement, je pense que Iñárritu s'engage dans un terrain qui n'est pas fondamentalement le terrain de jeu où il est le plus à l'aise, dans Digger.
0: Et on va poursuivre avec une coproduction franco-belge qui a remporté le prix du scénario à Cannes, Notre Salut, d'Emmanuel Mar.
1: Oui, alors là, on en parle énormément, la critique parisienne crie au chef-d'œuvre. La jeunesse de ce film est assez intéressante. Le réalisateur français installé à Bruxelles, Emmanuel Mar, est tombé sur la correspondance de son arrière-grand-père pendant la guerre avec son arrière-grand-mère. Toute une collection de lettres, et à partir de ça, il a eu envie de creuser plus loin et d'imaginer quelle était la vie de Henri Mar pendant la Seconde Guerre mondiale. Et Henri Mar découvre un homme qui approche de la cinquantaine, qui se raconte beaucoup d'histoires, qui a quelques casseroles derrière lui et qui a écrit un petit opuscule, Notre Salut, sur l'avenir de la France. Et toujours est-il que à la fois par mythomanie et par opportunisme, eh bien, il va se mettre au service du régime de Vichy et devenir un fonctionnaire zélé du maréchal Pétain. Alors, ce qui frappe dans le film, c'est son approche. C'est-à-dire qu'Emmanuel Barre a voulu rompre avec ce qu'il considère comme l'académisme des films historiques. Et donc, il a filmé son film comme un reportage. En fait, pour la petite histoire, le film, il avait plus de 6h30 de matière dans un premier montage. Il l'a ramené à 2h30 parce que certaines scènes improvisées avec les acteurs duraient une demi-heure. Et donc, il a voulu filmer l'itinéraire d'Henri Marre, comme si le spectateur le découvrait jour après jour, vraiment créant une espèce de spontanéité. Et ce choix veut théoriquement nous mettre plus proche de l'action, nous faire rentrer dans l'époque. Et moi, c'est l'inverse que ça a provoqué, c'est-à-dire que je vois tellement les coquetteries de mise en scène, façon un peu nouvelle vague, caméra à l'épaule, oui, torche sur la caméra pour filmer, suivre les personnages, montage à la hache, que le style finit pour moi par occulter le sujet. C'est-à-dire qu'au contraire, je me dis, ah, on est en permanence dans un film et j'ai quelque part été mis à distance du personnage d'Henri Marre. Donc l'effet recherché pour moi est totalement inverse. Qui plus est, et là, on peut s'interroger sur la question, de nouveau pour rompre avec l'académisme, eh bien, Emmanuel Marre a choisi des musiques populaires des années 70 et des années 80. Et donc, on a par exemple un immonde tube des années 80 qui était « Life is life, la la, ah la, oui, la la la », qui accompagne des visites du maréchal Pétain. Donc, on ne comprend pas ce décalage. On a aussi Popcorn, on a Alphaville. Et pourquoi on n'aura jamais la réponse? Probablement pour, une fois encore, dépoussiérer un genre. Mais tout cela, pour moi, met terriblement à distance le propos de notre salut. Je sauverai malgré tout la prestation de Swann Harlow, qui fait un travail assez formidable dans le rôle de cet homme assez gris, assez falot, qui, une fois encore, s'invente beaucoup d'histoires. Voilà. J'ai envie de dire que le débat est ouvert, puisque, je vous le signale, énormément de critiques y voient vraiment le plus grand film sur l'occupation. Donc ça s'intitule Notre salut.
0: Et puis on termine avec un thriller psychologique hollywoodien, Verity, avec Dakota Johnson et Anne Hathaway.
1: Oui, et bien là, au début, c'est assez intriguant. C'est une écrivaine qui n'a pas beaucoup de succès, qui, via son agent new-yorkais, se voit offrir une proposition qu'on ne refuse pas, c'est-à-dire que pour une somme extrêmement importante, elle va devenir le nègre de Verity Crawford, une écrivaine à succès, une pondeuse de best-sellers, mais qui ne peut plus écrire une ligne suite à un grave accident, mais simplement le public ne peut rien savoir, et donc elle va aller travailler dans la villa du Vermont de cette écrivaine à succès pour tenter de donner une suite à son dernier roman. Et là, évidemment, elle va découvrir des secrets inavouables. Je n'en dis pas plus. Alors, c'est amusant parce que, vous savez, à Hollywood, tout fonctionne par mode. Et évidemment, il y a eu le succès de l'adaptation de La femme de ménage de Freda McFadden. Et bien, ici, le roman est intérieur, mais on est à peu près dans ce type de thriller psychologique pimenté par un peu d'érotisme. Ben oui, il y a Dakota Johnson qui a été révélée par 50 Shades of Grey, donc elle est là pour ça. Il y a Anne Hathaway qui joue la mystérieuse Verity, frappée donc par un accident. Au début, ça commence bien, et puis on se dit, bon, est-ce qu'il n'y aurait pas un petit peu de Ghostwriter dans cette histoire? Est-ce qu'il n'y aurait même pas un peu de Rebecca dans cette histoire? Et donc, on se dit, finalement, c'est le genre de thriller qui aurait pu être écrit, on en parle beaucoup ces jours-ci, par l'intelligence artificielle. Oui. Voilà, ça s'appelle Verity, c'est une sorte de thriller de consommation courante, qui plaira peut-être aux amateurs du genre, mais où, une fois encore, on voit beaucoup les originaux derrière la copie.
0: Et oui.
1: Voilà. Et côté musique, vous avez compris que je n'aime rien cette semaine, mais ce sont les hasards de l'actualité.
0: Absolument, voilà. Et côté musique, vous avez choisi la musique de Franz Waxman, oui. Le thème de Rebecca, oui. d'Hitchcock.
1: Oui, parce que je voyais une interview de Volker Bertelmann, ce compositeur allemand qui monte en puissance. On Absolument. En parlait avec le film Fresher il y a 2-3 semaines. Et Volker expliquait combien il était fan. Il a fait la musique de Verity et il expliquait combien il adorait les musiques des films d'Hitchcock. Je vous évoquais Rebecca d'après Daphné Du Maurier. Eh bien, écoutons en guise de clin d'œil le thème de Rebecca qui a fait la gloire de Franz Waxman en 1940.

0: Et voilà pour la musique de Franz Waxman, thème de Rebecca Hitchcock donc.
1: Oui, n'hésitons jamais à revoir Rebecca Hitchcock, ça permet de se rafraîchir la mémoire de cinéphile.
0: On est bien d'accord. Merci beaucoup Hugues et à la semaine prochaine.
1: À la semaine prochaine.

Le premier mouvement de la 102e symphonie de Joseph Haydn, c'était l'orchestre du 18e siècle, dirigé par Franz Bruggen. 7h53, on rejoint les infos de 8h avec François Couperin, sous les doigts de Christophe Rousset.

0: L'engageante de François Couperin, c'était Christophe Rousset au clavecin. Il est 7h55, on retrouve Hamid Faljaoui.
1: Les marchés financiers se moquent bien de ce que Jordan Bardella aurait écrit à 17 ans. Eux, ce qui les intéresse, c'est ce que cette affaire fait au duo qui mène le RN, donc le Rassemblement National. Et là, ça devient intéressant, très intéressant. Alors, je vous rappelle les faits. Lundi dernier, le site d'information Mediapart a publié des messages antisémites qui datent de l'été 2013 et qui sont attribués au président du RN, alors jeune militant. Mediapart dit les avoir authentifiés et se dit prêt à montrer toutes ses preuves. Jordan Bardella, lui, de son côté, conteste formellement et parle de faux grossiers et a déjà porté plainte pour diffamation. Et donc, à ce stade, ce sont donc d'abord et essentiellement des accusations. Alors, pourquoi est-ce que les marchés financiers ou un gestionnaire de fonds devrait-il s'y intéresser à cette affaire? Mais parce que le RN avance avec un tandem. Marine Le Pen à l'Élysée et Jordan Bardella comme Premier ministre. Or, Marine Le Pen, candidate malgré sa condamnation en appel, attend la décision de la Cour de cassation, la plus haute juridiction, d'ici début avril. Si son recours est rejeté, elle devra porter un bracelet électronique pendant un an, peut-être même en pleine campagne. Et voilà que Bardella, son plan B, prend à son tour un sérieux coup. Pour la première fois, les deux têtes du tandem sont donc fragilisées en même temps. Et c'est là qu'apparaît un paradoxe que peu de gens relèvent. On pourrait penser qu'un RN affaibli, ça va rassurer les marchés financiers. Ce n'est pas si simple. Depuis 2 ans, Bardella s'est construit comme le visage présentable du parti auprès des milieux d'affaires. C'est lui qui fait la tournée des patrons, c'est lui qui parle d'économie budgétaire. Il a même plaidé pour qu'une partie des retraites repose sur de l'épargne placée en bourse, ce qu'on appelle la capitalisation. Ça a d'ailleurs fâché l'aile sociale du RN, qui veut revenir à la retraite à 62 ans, voire même à 60 ans, pour ceux qui ont commencé à travailler très tôt. Et cette aile-là, la plus dépensière, a déjà repris la main cet été, quand Marine Le Pen a maintenu son projet devant le MEDEF, c'est-à-dire le patronat français. Autrement dit, cette affaire, abîme d'abord l'homme que les investisseurs trouvaient le plus fréquentable et qui avait déjà perdu la bataille de retraite. Alors, faut-il alors s'attendre à ce que la France emprunte beaucoup plus cher? Alors, pour le savoir, les financiers regardent ce qu'ils appellent le spread. Et le spread, c'est quoi? C'est simplement l'écart entre le taux auquel la France emprunte sur 10 ans et celui que paye l'Allemagne, qui est donc l'élève modèle de la zone euro. Avant l'affaire, ce spread, cet écart, dépassait déjà un point entier, 1%. Concrètement, pour 100 euros empruntés, la France paye chaque année 1 euro d'intérêt de plus que l'Allemagne. Alors, on n'avait plus vu ça depuis, tenez-vous bien, 2012, à cause du budget et de la présidentielle qui approche. Mardi, hier donc, l'écart s'est encore creusé, mais rien ne dit que c'est à cause de cette affaire. Ce qui le fait bouger, ce spread dans la durée, ce n'est pas un scandale en lui-même, ce sont les sondages qui suivent. Tout dépendra donc des intentions de vote dans les prochaines semaines et des documents que Mediapart pourrait ou pas publier. Mais pour un investisseur, le vrai sujet, il est ailleurs. Ce n'est pas tant que le RN s'éloignerait du pouvoir, c'est qu'on ne sait plus qui serait Premier ministre, ni quelle ligne l'emporterait. Et s'il y a une chose que les marchés détestent plus qu'un programme qui leur déplaît, c'est de ne pas savoir quel programme sera appliqué. Et chez nous, en Belgique donc, c'est pas un spectacle lointain ce qui se passe là-bas. Quand les prêteurs se méfient de la France et lui réclament plus d'intérêt, bien souvent, les taux d'intérêt belges suivent souvent. Autant le savoir.
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0: Il est 8h, on s'informe avec Estelle Falzone.
6: La La lutte contre l'immigration illégale renforcée chez nous. La majorité fédérale doit adopter ce matin un texte sur les visites domiciliaires. La première version de ce texte avait été vivement critiquée par l'opposition. Bras de fer en France entre Jordan Bardella et la rédaction de Mediapart. Le site d'information a révélé que le président du RN avait tenu des propos antisémites dans sa jeunesse. Jordan Bardella nie et un ministre israélien a pris sa défense. Bonjour à toutes et tous. La majorité fédérale va durcir la lutte contre l'immigration illégale. Le projet de loi sur les visites domiciliaires devrait être adopté en deuxième lecture aujourd'hui à la Chambre, en commission de l'Intérieur. Alors Milan Bergmans, rappelez-nous de quoi on parle.
7: Alors concrètement, avec ce texte, l'Office des étrangers aurait la possibilité, en collaboration avec la police, d'accéder à la résidence où séjourne une personne sans titre de séjour, que ce soit un logement où l'on suspecte sa présence, ou chez une autre personne qui l'héberge.
6: Alors, et si un individu est arrêté, il pourra ensuite être transféré dans un centre fermé. Qui décide s'il y a lieu de faire une visite domiciliaire ?
7: Dans ce texte, ce sont les juges d'instruction qui autorisent ou non les visites domiciliaires. Et pour cela, ils doivent vérifier les conditions suivantes. La personne fait l'objet d'un ordre de quitter le territoire, elle n'est pas mineure et elle représente un danger pour l'ordre public et la sécurité nationale.
6: La première mouture du texte a été critiquée, on le disait, par l'opposition, cela va sans dire, mais jusque dans les rangs de la majorité aussi, dans le monde judiciaire également. Voilà pourquoi, Milan, des amendements ont été déposés.
7: Il est notamment question d'allonger le délai du juge d'instruction pour décider d'une visite domiciliaire de 5 à 7 jours, de lui donner plus de moyens pour protéger les mineurs lors de ces visites et enfin de lui donner la possibilité de demander des informations complémentaires au ministre. Selon le MR et son député Denis Ducarme, il s'agit de renforcer le rôle du juge d'instruction, son indépendance et d'éviter des décisions arbitraires.
6: Après un débat donc ce matin, le texte sera soumis au vote en deuxième lecture. Record de chaleur battu hier chez nous, 27,6 degrés à la station météo référence Ducle. C'était le 29 septembre le plus chaud jamais enregistré. Le précédent record datait de 2011. Conséquence, cette interminable sécheresse se prolonge chez nous. Vigilance accrue dans les Fagnes après le terrible incendie de cet été. Les agents du DNF et les pompiers effectuent des patrouilles de surveillance pour s'assurer qu'il n'y a pas de reprise de feu. Toutes les provinces wallonnes ont aussi pris des arrêtés de police pour prévenir les risques d'incendie. Et à cause de la chaleur et de la pollution, cette année, des milliards

0: Elle nous ferait presque oublier qu'on arrive dans la saison des infections respiratoires. Le Covid, par exemple, circule déjà beaucoup. D'autres bactéries aussi, comme le pneumocoque. L'année dernière, on a connu un record d'infections invasives à pneumocoque. Ce sont les plus de 65 ans les plus à risque, mais ils sont aussi sous-vaccinés, comme l'explique l'infectiologue Yvan Latem.
1: Il existe des vaccins contre le pneumocoque. Il existe des vaccins qui sont tout à fait adaptés à l'épidémiologie actuelle. Il faut savoir qu'il y a différents types de pneumocoques. Ils ont différentes figures, va-t-on dire. On appelle ça des sérotypes. Et effectivement, on a des vaccins maintenant adaptés aux sérotypes qui circulent dans notre pays. Et malheureusement, ces vaccins sont très peu employés. On a à peu près 18 à 20% de gens qui sont vaccinés. Certains d'ailleurs ayant été vaccinés par d'anciens vaccins. Donc on est très clairement sous-vaccinés contre le pneumocoque dans les groupes à risque dans notre pays.
0: Alors ce vaccin contre le pneumocoque coûte un peu moins de 70 euros. Il est remboursé pour les personnes de 65 ans qui présentent des comorbidités. Jordan Bardella reçoit le soutien d'un ministre israélien. Amirai Tchikli estime que le président du Rassemblement national est, je cite, « l'une des voix les plus claires en Europe contre le Hamas ». Aline Gonsalves, c'est ce qu'il a écrit sur le réseau social X.
2: Une sortie qui tombe à point nommé pour appuyer la ligne de défense de Jordan Bardella. Le président du Rassemblement national, accusé par Mediapart d'avoir échangé des messages antisémites en 2013. Jordan Bardella s'en défend. « Je suis allé en Israël, donc je ne peut pas être antisémite.
3: J'ai été l'intervenant d'une conférence internationale de lutte contre l'antisémitisme. S'il y avait le moindre doute sur mes positionnements à ce sujet, de la part peut-être des premiers concernés, en l'occurrence du gouvernement israélien, je n'aurais pas été invité en Israël et je n'aurais pas été intervenant de cette conférence.
2: La conférence à laquelle fait allusion Jordan Bardella, c'est un rassemblement organisé par Amichai Tchikli, le très à droite ministre israélien chargé de la diaspora et de la lutte contre l'antisémitisme. Il a réuni en Israël des personnalités d'extrême droite européenne, parmi lesquelles le président du RN. Objectif du gouvernement israélien, et cela peut paraître paradoxal, faire de l'extrême droite le principal défenseur politique du peuple juif. Les deux ont en commun notamment la lutte contre l'islam radical. Une belle occasion aussi pour ces formations d'extrême droite de lisser leur image en gommant leur caractère antisémite. Et pour bien appuyer son soutien à Jordan Bardella, le ministre israélien a publié une photo les montrant tous les deux se serrant la main sur le site du festival Nova, théâtre d'un massacre le 7 octobre.
0: Aline Gonsalves avec Radio France. Jordan Bardella qui nie en bloc, je le disais, et dénonce, je cite, les prémices d'une guerre total contre le RN. De son côté, Mediapart, le site d'information en ligne, parle d'une violence sidérante de l'extrême droite depuis ces révélations. Et puis les grands patrons du secteur de l'intelligence artificielle étaient à la Maison-Blanche hier. Ils ont adopté ensemble un code de bonne conduite, une charte promettant de s'auto-réguler, de contrôler les modèles d'IA qu'ils développent. Donald Trump s'est félicité de la création de cette charte. Le président américain étant hostile à toute régulation contraignante, c'est presque comme une constitution, a-t-il dit, ajoutant à voir lui aussi signer le texte. Voilà pour les infos et belle journée à notre écoute.
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5: Merci Estelle, retour de l'info avec vous à 9h.
6: Mélanie Pousseur, bonjour à toutes et tous et de la douceur pour nous accompagner ce matin. Et ça va continuer de grimper au niveau des températures pour cet après-midi puisqu'on attend de 25 à 27 degrés sur la façade est du territoire sous les éclaircies, mais pas plus de 21 degrés au littoral sous les nuages et les parapluies. Car oui, la pluie va faire son grand retour aujourd'hui, une perturbation qui va traverser notre pays d'ouest en est. Elle va vraiment prendre son temps pour se déplacer. On attend les premières gouttes vers 11h midi au littoral et puis les provinces de l'Est qui ne seront arrosées qu'en soirée, voire durant la nuit. Une nuit assez douce encore en perspective avec des minima entre 15 et 17 degrés. Pour demain, encore quelques pluies vers l'est, un temps plus calme ailleurs et puis encore de nouvelles pluies l'après-midi au sud du Sion-Sambre et Meuse, un ciel plus variable ailleurs.
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3: 8h08, bonjour et bienvenue à vous si vous nous rejoignez à l'instant dans la grande matinée. Merci d'être avec nous, on vous accompagne en musique, vous le savez, mais aussi avec nos chroniqueurs maison. À 8h30, Thierry Belfroy sera là pour ouvrir avec nous un roman graphique qui va nous emmener au cœur de la nature. C'est avec Mozart, ceci dit, qu'on débute cette suite d'émissions. Alissa Margoulis est au violon. Très bon début de mercredi avec nous sur Musique 3.

Vous aurez peut-être reconnu l'Andante, le mouvement lent du 4e concerto pour violon et orchestre de Mozart. En soliste ce matin, la violoniste Alissa Margoulis. 8h15 précise, le ciel s'éclaircit déjà. On espère que votre petit déjeuner se passe au mieux. Merci de choisir la grande matinée pour commencer la journée. À suivre au menu la musique de Carl Philipp Emanuel Bach dans le piano de Shani Di Luca.

Chani Di Luca au piano et l'Orchestre de Chambre de Paris dans ce concerto pour clavecin, cordes et basses continues dans la version avec le piano de Carl-Philippe Emmanuel Bach. Dans quelques minutes à peine, 8h30, Thierry Belfroy nous proposera un retour à la nature avec son roman graphique du jour. Ce sera juste après ses notes beethoveniennes sous l'archet de Jean-Guyenne Keras et d'Alexander Melnikov.

0: Un duo qu'on adore sur notre antenne, Jean-Guy Enqueras au violoncelle et Alexander Melnikov au piano. C'était le premier mouvement de la quatrième sonate pour violoncelle et piano de Ludwig van Beethoven. 8h30, on ouvre un roman graphique avec Thierry Belfroy. Bonjour Thierry.
1: Bonjour Clément.
0: Et ce matin, vous nous proposez une forme de retour à la nature.
1: Oui, alors c'est vraiment un retour à la nature pour le coup qu'un personnage qui a existé a fait, mais il y a presque 200 ans. On parle de 1845 jusqu'en 1847. 2 ans, 2 mois, 2 jours. c'est ce que va faire un philosophe qui s'appelle Henri David Thoreau, je vais le dire à la française, Thoreau, à l'américaine, qui va décider de construire sa propre cabane dans la forêt et puis de s'y retirer. Mais il n'est pas follement loin de la civilisation, hein, parce que son village ou sa petite ville se trouve dans le Massachusetts à 2 kilomètres à peine de sa cabane. Donc, et il y retourne fréquemment d'ailleurs, donc c'est une forme, non pas de volonté de devenir un ermite, mais d'écart par rapport à la société, et notamment par rapport à toute une série de choses qui à ce moment-là lui semblent ne pas fonctionner dans la société américaine, qu'il trouve trop... attiré par le profit, dont il refuse de continuer à accepter son utilisation des esclaves, hein, c'est un abolitionniste de la première heure. Et c'est tout ça qui va inspirer cette bande dessinée de Catherine Meurice, qui s'appelle Le Clan de Walden. Alors Walden, c'est pas le chef du gang, hein, le Clan de Walden, c'est l'endroit. Et l'endroit, c'est ce lac, le lac de Walden, à côté duquel Thoreau s'est retiré. Alors Le Clan de Walden, pourquoi? Parce qu'il n'y est pas tout seul. Alors dans la vraie vie, il n'y a pas été tout le temps tout seul non plus, hein, même s'il allait régulièrement, je vous le disais, dans sa petite ville à lui, mais il recevait des visites. Ici, c'est pas seulement qu'il reçoit les visites d'autres, mais il est aussi entouré d'animaux qui ont le don de la parole dans cette histoire. Et d'ailleurs, la première scène vraiment très drôle du livre, parce que c'est une comédie, c'est un moment où il est en train de couper des arbres pour faire sa fameuse cabane, et il y a un écureuil qui lui dit « Qu'est-ce que c'est que ça? Qu'est-ce que vous faites là avec cette branche toute jeune, là, enfin, avec ce tronc tout jeune? Vous l'avez coupé en pleine sève, ça se fait pas. » Il l'amène jusqu'à un tronc mort, un arbre qui est à moitié décomposé, en lui disant « C'est avec ça qu'il faut travailler. » Et donc, il y a évidemment quelque chose de très jouissif dans l'idée que les animaux vont l'éduquer réellement à ce que lui pense déjà savoir, c'est-à-dire protéger la nature, être en totale adéquation avec elle. C'est donc une comédie, comme je vous le disais, mais c'est une comédie avec tout un propos et avec un fond qui est très solide, puisque à la fois, évidemment, Catherine Meurice a lu le livre que Thoreau en a retiré de cet isolement, mais bien sûr, elle est aussi... comme elle est véritablement intéressée par la nature, et on le sait depuis un livre précédent qui s'appelait Les Grands Espaces, qui raconte son enfance, et qui est vraiment un livre autobiographique, eh bien, il y a un intérêt pour tous les penseurs d'aujourd'hui de l'écologie. Thoreau est un des premiers. Elle le confronte à d'autres personnages, même d'ailleurs, qui sont eux aussi des penseurs de l'écologie de l'époque, mais pas tout à fait contemporaines, ou parfois presque contemporaines. Et donc, il y a une liberté totale dans la manière de dire « je fais ce que je veux avec ce personnage qui a existé, avec son expérience, je fais parler les animaux, je fais intervenir Rachel Carson, qui n'était pas encore née quand il y était, je le fais rencontrer John Muir, qui va discuter avec lui et qui va être l'inventeur des parcs nationaux aux États-Unis, qui à ce moment-là n'a même pas 10 ans et qui est déjà adulte dans la BD. C'est pas grave, c'est pas grave, au contraire, c'est complètement jouissif. C'est cette manière qu'elle peut avoir, Catherine Meurice, de jouer avec le vrai et le faux, finalement de nous faire penser que la bande dessinée a tous les droits. Et je crois que quand c'est fait avec sincérité, quand c'est fait avec une envie de raconter et de dire quelque chose, parce qu'il y a derrière vraiment un fol amour pour la nature et une folle envie de dire l'écologie, ça peut être aussi l'émerveillement, ça peut ne pas être uniquement le fait d'alerter sur ce qui ne va pas. Et finalement, on s'intéresse à ce qui ne va pas quand on voit à quel point la nature est belle. Et bien, tout ça, ça l'autorise à tout faire. Et elle l'avait déjà fait, par exemple, dans Modern Olympia, il y a très longtemps, il y a une quinzaine d'années à peu près, dans sa première partie, on va dire, d'œuvre, puisqu'il y a eu 2 parties hein, dans son parcours, une avant les attentats de Charlie Hebdo, une après. Elle a échappé à cet attentat à quelques minutes près. Elle travaillait à Charlie Hebdo à l'époque. Et toute la partie qui a suivi a été très différente, très introspective pendant plusieurs années, où elle s'est, entre guillemets, réparée par le dessin et a cherché aussi un autre sens à la beauté. Mais avant cela, déjà, je crois que c'est 2014 ou 2013, elle publie Modern Olympia, qui est un livre dans lequel elle invite la comédie musicale au sein même des tableaux du musée d'Orsay. Donc c'est vous dire que c'est quelqu'un qui a cette capacité en elle de jeter de la fantaisie dans l'érudition, de jouer avec à la fois les lettres qu'elle connaît, qu'elle aime. Elle a toujours rendu hommage aux hommes et aux femmes de lettres dans ses bandes dessinées, et la possibilité infinie que lui donne le dessin, que lui donne la narration, à travers aussi une très très belle manière de montrer la nature à l'aquarelle, hein, parce que ces paysages sont très très beaux, et c'est une héritière de Claire Bretéché, donc les personnages ont un côté très très comique, enfin pas comic book, mais vraiment humoristique, avec des expressions qu'on identifie immédiatement. Et derrière, les paysages, les décors sont très très réalistes. Et ça donne cet effet très comédie, justement, et parfois même presque burlesque, qui marche formidablement bien. Et puis au milieu de tout ça, elle truffe le livre de petites citations, et notamment de citations de Thoreau lui-même. Alors, je vous en lirai une pour terminer, hein. C'est un très beau moment de ce livre. Donc là, c'est Thoreau qui parle, on le sait pas, hein, parce que dans le livre, c'est pas dit quand c'est lui et quand elle parle à travers lui. « Que vaudraient nos jours, que vaudrait notre vie, si certaines nuits n'étaient comme la poix d'une obscurité tangible à couper au couteau. Comment pourrions-nous alors être conscients de la lumière de la raison ? »
0: Magnifique. Tout voilà. Est dit.
1: On se quittera avec ça.
0: Oui.
1: Le clan de Walden, c'est paru chez Dargo, de Catherine Meurice, donc.
0: Et on va rester dans cet espace de nature avec la musique d'Antonín Dvořák. Je propose d'écouter un peu de La forêt de Bohême pour rester donc dans cet univers de la nature. On écoute.

0: de la forêt de Bohème de Dvorak pour piano à quatre mains. On écoutait quelques notes pour illustrer votre chronique du jour, Thierry, consacrée donc au dernier roman graphique de Catherine Meurice.
1: Voilà, le clan de Walden qui est consacré donc à ce séjour de Henri David Thoreau dans la forêt du Massachusetts près de Concord. Concord, la ville où je vous disais il passait de temps en temps, et il a passé aussi un moment un peu moins agréable dans cette ville, une nuit en prison, qui a donné lieu d'ailleurs à un de ses livres les plus célèbres, et une, on va dire une résistance qui est devenue très connue, c'est la désobéissance civile. Il refusait de payer une taxe qui devait financer une guerre avec laquelle il n'était pas d'accord.
0: Eh bien voilà, merci beaucoup Thierry, et je rappelle à tous que vos chroniques sont à retrouver sur RTBF Ovio. Très bonne journée à vous.

0: Et voilà, un petit problème technique comme ça peut arriver. La musique s'interrompt, mais ça ne fait rien puisque il est 8h43 et Alphonse Salamone est arrivé au micro de la grande matinée. On écoutait tout de même quelques notes du premier concerto brandebourgeois de Jean-Sébastien Bach avec Il Giardino Armonico. Mais la technique ne veut pas qu'on l'écoute jusqu'au bout, mais ça ne fait rien puisque Alphonse est avec nous. Bonjour Alphonse.
1: Bonjour Clément, mais oui, que voulez-vous ? C'est le matin pour elle aussi.
0: Exactement, la machine a du mal à se réveiller, ça arrive de temps en temps. Vous étiez hier, donc, Alphonse à Taurine-la-Grosse pour écouter le concert Prélude, Danse et Tombeau, le cinquième du Festival Musique 3 Brabant-Wallon. Et vous avez donc eu la chance d'écouter Jean Rondeau dans un cadre très intimiste.
1: Alors, la chance, vous ne croyez pas si bien dire, Clément. Le claveciniste ne se produit pas très souvent en Belgique. C'est le spécialiste du répertoire de Couperin. Il en a enregistré l'intégrale. Et c'est l'un des deux compositeurs, avec Marin Marais, qu'il a défendu hier. Aux côtés de ses deux comparses violistes, Robin Faro et Josh Cheatham, sur des instruments en plus visuellement sublimes, vraiment très très beaux. Alors, que vous dire du programme qui était présenté d'un seul tenant, sinon que les amoureux du baroque français ont été comblés. Et il n'a même pas fallu leur dire que ce n'était pas nécessaire d'applaudir entre les œuvres, parce que l'harmonie était telle dans la construction du programme qu'on s'est laissé mener de bout en bout, du début à la fin, 1h30 de concert face à un public vraiment très concentré, qui a tout de même un petit peu dodeliné de la tête. Je les ai observés, je les ai vus, puisque le programme comprenait beaucoup de danses, type allemande, sarabande, polonaise, courante encore. Le bis réclamé par une grande partie du public debout était d'ailleurs une très belle sarabande de Marin Marais. Une église comble donc pour un public comblé, comme quoi finalement pour remplir une église, il suffit peut-être simplement de proposer quelque chose qui donne envie d'y entrer.
0: Merci Alphonse. Et vous pensez connaître Mozart, son génie, sa perruque, son rire, ses petites provocations, mais que reste-t-il du Mozart que nous croyons connaître lorsqu'on confronte les légendes aux faits? Et c'est précisément ce que propose demain le Festival Musique 3 avec Sa part en fugue, 5 questions sur Mozart.
1: Mozart, génie absolu, point d'interrogation. Plagiaire, point d'interrogation. Alcoolique, point d'interrogation. Grossier personnage, point d'interrogation. Et dernière question, a-t-il vraiment été assassiné? 5 questions qui ressemblent presque à un quiz people. Sauf qu'ici, derrière chaque question, il y a des archives, des faits historiques, des œuvres et des siècles de légendes. C'est tout à fait documenté. C'est le principe de Sa part en fugue. Vous avez peut-être entendu le podcast de Cécile Post, qui est d'ailleurs encore disponible sur RTBF Ovio. Ce podcast quitte les plateformes d'écoute maintenant pour devenir un spectacle vivant. Et franchement, l'idée est géniale. Prendre Mozart par le col de la redingote et aller vérifier ce qu'il y a réellement derrière le portrait du petit génie en perruque. Parce que Mozart, on croit le connaître, on connaît tous ses tubes, on sait qu'il a été un enfant prodige, le compositeur qui écrivait de la musique comme on respire, le personnage fantasque, provocateur, parfois vulgaire, une image qui a été alimentée aussi par le film Amadeus de Miloš Forman.
0: Oui.
1: Mais où s'arrête l'homme, la caricature presque, où commence le mythe? Comment faire la part des choses entre le vrai et le fantasme? Cécile Post passe donc 5 idées reçues au crible, et face à elle, Réal Cielé, qui entre véritablement dans la peau de Mozart. On connaît Réal comme animateur sur Musique 3, comme chroniqueur dans Le Choc des Classiques.
0: Absolument.
1: Mais en fait, Réal est un fantastique comédien de théâtre qui incarne Mozart à merveille. Il proteste, il fanfaronne, il esquive, il plaide. Autrement dit, Mozart est convoqué à son propre procès, et derrière lui, au piano, Daniel Borowitzki, qui rappelle l'essentiel avant d'être un personnage historique. Mozart est surtout un formidable compositeur. Et quelle musique vous est présentée sur la scène? Et c'est là que le spectacle devient vraiment intéressant. On ne sépare jamais l'enquête de la musique. Les œuvres de Mozart viennent ponctuer le récit pour qu'on puisse entendre ce que les anecdotes, les rumeurs et les archives racontent parfois moins bien que quelques mesures de musique. Et puis la soirée commence elle-même par une découverte. L'ensemble Satellite, un trio à cordes composé de jeunes musiciens, lauréats de Supernova et de Génération Classique. Ils joueront notamment des œuvres de Benjamin Godard et Weinberg.
0: Alors si vous pensez que Mozart est trop connu pour encore vous surprendre, c'est peut-être précisément une raison d'aller vérifier tout ça. Ça part en fugue. 5 questions sur Mozart, c'est demain, jeudi 1er octobre à 20h à l'église Saint-Nicolas de la Hulpe.
1: Et je le répète, on aura même 2 spectacles pour le prix d'un, parce qu'avant de voir Réal se mettre dans les chaussures de Mozart, c'est Ensemble Satellite qui assurera la première partie. Le programme, je vous disais, Benjamin Godard, si vous ne savez pas de qui il s'agit, c'était un des élèves d'Henri Vieuxtemps, et ça en Belgique, ce n'est pas nécessaire de le présenter. Lui, plutôt en Belgique, ce n'est pas nécessaire de le présenter. Ce qu'ils vont jouer aussi, c'est le trio à cordes dans La mineur opus 48 de Weinberg. Ça va donc encore être une très belle soirée de Festival Musique 3.
0: Et de découverte, réservation sur festivalmusique3.be. Mais avant Mozart, petit rappel, c'est Moussorski qui nous attend ce soir. Les tableaux d'une exposition avec le pianiste Florian Noack et la comédienne Stéphanie Van Vive. Une œuvre qui nous fait passer d'un château aux catacombes, de Baba Yaga à la grande porte de Kiev, et qui sera accompagnée de narration et de projection. Rendez-vous à 20h au Centre culturel de Nivelles.
1: Moi, je vous donne un autre rendez-vous. C'est tout à l'heure, à 18h, sur TVCOM, la télévision communautaire du Brabant Wallon. Dans le journal télévisé, on consacre une large part au Festival Musique 3 Brabant Wallon. Et nous aurons comme invité tout à l'heure, justement, Cécile Poss et Réal Sielé. Et pour vous achever, pour achever de vous convaincre, si c'est nécessaire, je vous propose un extrait de la bande-son de Ça part en fugue. Que diriez-vous, Clément, de l'ouverture de Don Giovanni?
0: Une musique entourée de légendes. Et elle aurait été composée en une nuit, celle qui a précédé la première à Prague.

L'ouverture de Don Giovanni de Mozart avec Julien Chauvin et le concert de la Loge. 8h55, on va continuer avec la musique de Ludwig van Beethoven et c'est cette fois Paul Lewis qui est au piano en soliste dans le Magnificat d'Adagio du deuxième concerto pour le piano.

0: voilà pour ces quelques notes de Beethoven dans la grande matinée.
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0: 9h, on s'informe avec Estelle Falzone.
7: « 130 hommes vont se retrouver sans endroit pour dormir ce soir. Un centre d'hébergement d'urgence du SAMU social ferme ses portes à Bruxelles. Un centre qui était pourtant essentiel tant le nombre de demandes est grand. Une petite révolution en médecine, une prise de sang pour diagnostiquer Alzheimer. Ce test sanguin se répand, de quoi mieux appréhender cette maladie cognitive. » Bonjour à toutes et tous. Un centre d'hébergement d'urgence pour hommes du SAMU social ferme ses portes aujourd'hui dans le quartier de la Gare du Nord à Bruxelles. 130 hommes isolés ont pu y passer une dernière nuit. C'est la conséquence d'une décision du gouvernement fédéral. Il veut arrêter de financer la moitié des 2000 places jusqu'ici ouvertes pour compenser le manque d'hébergement dans le réseau fait d'asile. Car la liste d'attente se réduit, selon la ministre de l'Asile et de la Migration, Annelien Van Bossen. Pour Sarah Deliam-Chimne, la directrice générale du SAMU social, ce centre était pourtant indispensable.
8: Ce sont des hommes isolés. C'est un centre qu'on a ouvert en février et en fait qui est à saturation complète depuis février. On y a hébergé en quelques mois plus de 3000 hommes avec un, deux ou trois nuits et puis ils devaient redemander une place. Mmh. Et ce centre, en fait, il est très utile parce que sur Bruxelles, au niveau des hommes isolés, la capacité, en fait, n'est absolument pas suffisante. Et à partir de demain, le SAMU n'aura plus que 240 places pour hommes isolés. C'est un niveau historiquement bas dans une période dans laquelle les besoins ne cessent d'augmenter.
7: La directrice du SAMU social interrogée par Geoffroy Fabré. Le SAMU social refuse en moyenne une demande d'hébergement sur deux pour les hommes isolés. Et d'immigration, il en sera question aujourd'hui à la Chambre. C'est un texte cher à la NVA, le projet de loi sur les visites domiciliaires. Il sera à nouveau donc débattu aujourd'hui. Katharina Le Thor, le vote de ce matin sera décisif.
9: Et pour rappel, ce projet de loi doit permettre à l'Office des étrangers, en collaboration avec la

Mais le projet de loi reste vivement critiqué par la société civile, le monde judiciaire ou encore l'opposition. La ministre de l'Asile, Annelien Van Bossuyt, s'en défend. Ce dispositif vise à améliorer l'exécution des

0: rappel est de faire près de 2 milliards d'euros d'économies en 2027. La bataille entre Jordan Bardella et la rédaction de Mediapart, le site d'information en ligne, a révélé cette semaine dans une enquête que le président du Rassemblement national avait tenu des propos antisémites dans sa jeunesse. Jordan Bardella nie en bloc et dénonce, je cite, les prémices d'une guerre totale contre le RN. De son côté, Mediapart parle d'une violence sidérante de l'extrême droite depuis ses révélations. Jordan Bardella, qui a par ailleurs reçu le soutien d'un ministre israélien chargé de la diaspora et de la lutte contre l'antisémitisme, parlant du patron du RN comme l'une des voix les plus claires en Europe contre le Hamas. Les grands patrons du secteur de l'intelligence artificielle étaient à la Maison Blanche. Hier, ils ont adopté ensemble un code de bonne conduite promettant de contrôler les modèles d'IA qu'ils développent. Donald Trump s'est félicité de la création de cette charte. Le président américain est hostile à toute régulation contraignante. C'est presque comme une constitution, a-t-il dit, ajoutant avoir lui aussi signé le texte. C'est une maladie qui pourrait prendre de l'ampleur à mesure que la population mondiale vieillit, la maladie d'Alzheimer. Une simple prise de sang permet désormais de la diagnostiquer et ainsi d'éviter les ponctions lombaires plus invasives. Un test a été approuvé en mai dernier en Belgique. Une firme pharmaceutique vient aussi de sortir son test approuvé par l'Union européenne. Le professeur Bernard Ancio est neurologue aux cliniques universitaires Saint-Luc et responsable de la clinique de la mémoire. Il nous explique à qui est destiné ce test sanguin.
1: Les patients qui ont déjà des troubles de la mémoire, et en particulier ceux qui ont ce qu'on appelle des troubles de mémoire, des troubles cognitifs légers. Quand on les teste, on voit que leur mémoire ne fonctionne pas comme il faudrait pour leur âge. Par contre, ils ne sont pas déments, ils sont toujours autonomes. Eh bien, ces patients, environ la moitié, ont une maladie d'Alzheimer qui débute. Eh bien, le test sanguin permet de confirmer, avec aujourd'hui une certitude de plus de 90%, qui débute une maladie d'Alzheimer, de qui a des troubles de mémoire qui sont dus à une autre origine. C'est une analyse sanguine qui permet de confirmer un diagnostic chez des patients qui ont des troubles cognitifs.
0: Une interview réalisée par Kamel Azouz. Ce test, coûte 90 euros non remboursé, mais la ponction lombaire ne l'était pas non plus pour cette maladie. Voilà pour les infos et belle journée.
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3: Merci Estelle Falzone et à vous toutes et tous qui nous écoutez, toutes nos excuses. Nous rencontrons des soucis de diffusion. On est sur le coup, comme on dit. Les équipes techniques sont à pied d'œuvre pour trouver l'origine de ce problème et le résoudre au plus vite. Entre-temps, Clément, on est là pour assurer l'intendance, oui, comme on dit. Et après la météo, vous avez quelque chose de nouveau à nous proposer.
4: Oui, un disque choix de musique 3, le premier de la semaine, avec du très très beau piano et un parcours passionnant, j'en parle dans quelques minutes.
3: A tout de suite.
4: Oui.
5: Mélanie Pousseur, bonjour à toutes et tous. Ce matin, nous profitons encore d'un temps calme et clément avec des voiles nuageux, certes nombreux, mais une ambiance lumineuse. Le ciel qui se couvrira petit à petit sur le littoral. On va parler de la douceur encore qui va nous accompagner ce matin également et tout au long de la journée d'ailleurs. En seconde partie de matinée, ce front pluvieux progressera lentement mais sûrement vers l'intérieur des Flandres. À la clé, les premières gouttes vers midi. Pendant ce temps, le temps restera sec ailleurs avec de belles périodes ensoleillées. Et puis cet après-midi, le front continuera d'avancer vers le centre. Encore un temps lumineux sur les provinces de l'Est et des maxima entre 21 et 27 degrés.
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3: Musique 3. La grande matinée, Alphonsa Salamon. Avec Clément qui est fidèle au poste de cette grande matinée qui se poursuit jusqu'à 13h. Clément, vous êtes là au moins jusqu'à midi et demi.
4: Oui.
3: Puisqu'on a rendez-vous avec une question qui ne connaît pas encore de réponse.

0: mais pour l'heure, le nouveau choix Musique 3.
1: Exactement, Alphonsa, je vous emmène au soleil avec ce disque choix de Musique 3 de la semaine, grâce au pianiste français Wilhelm Lachumia. C'est un habitué des musiques du Sud, il avait enregistré les musiques d'Alberto Ginastera, d'Heitor Villa-Lobos et aussi de Manuel de Falla notamment. Et il nous propose ce matin Catalunya, avec trois compositeurs liés à la Catalogne, Albéniz, Mampau et Déodat de Sévrac, qui venait du sud-ouest de la France, lui. Wilhelm Lachumia qui nous emmène donc dans les Pyrénées, sur des terres gorgées de lumière. Il nous explique qu'il a toujours aimé les musiques colorées, je le cite, « Venant des îles, je suis naturellement plus sensible à tout ce qui est ensoleillé, mais l'inspiration de mes différents albums est avant tout basée sur la notion de folklore. » Son idée de départ était de raconter un voyage en Catalogne française et espagnole. Ce matin, on va se concentrer sur la musique du compositeur catalan Federico Mampau. C'est une musique ascétique. C'est un adjectif que j'emprunte à Wilhelm Lachumia lui-même, et qui invite à la contemplation. Vous allez l'entendre dans un petit instant. Il y a très peu de notes, mais nous dit Wilhelm Lachumia, il faut encore pouvoir les agencer, ces notes, dans l'espace sonore, et c'est ce qu'il réussit avec brio. Federico Mampau, qui était venu étudier à Paris, avait été très influencé par Claude Debussy notamment. Cette parenté est assez claire, Alphonsa, dans ses scènes d'enfant. J'ai choisi la dernière de ces cinq pièces, Wilhelm Lachumia, et donc au piano, et vous allez voir ces quelques notes dans un espace sonore flottant.

0: Jeune fille au jardin, calme, c'est issu des scènes d'enfants de Federico Mompou. C'est issu de ce disque choix de musique 3 de la semaine, Alfonsa, avec Wilhelm Lachumia au piano, qui nous propose donc son nouvel album qui s'appelle Catalunya. On est donc en Catalogne française et espagnole sur ce disque.
1: Et vous l'aviez bien dit, on est vraiment dans la 16. Quelle économie de moyens finalement pour tant de résultats. Très beau, merci de nous l'avoir proposé,
0: Clément.
1: Et on remercie aussi nos camarades du bureau de programmation de Musique 3 qui, chaque semaine, écoute des tas de sorties pour en extraire vraiment la quintessence. Mmh. Notre question du jour, quelle musique classique est votre petit plaisir coupable? Il y en a une pour vous, Clément?
0: Le gâteau au chocolat, ça fonctionne? Non, c'est pas, d'accord. Non, alors je dirais peut-être les valses de Vienne, vous voyez, ce genre de choses où okay. On danse quand même dans son salon.
1: D'accord. C'est une musique qu'on écoute avec délice, même si on sait qu'elle n'a peut-être pas tout à fait les lettres de noblesse de la musique savante. Une mélodie d'opérette, une musique de film, un tube lyrique ou peut-être quelque chose de beaucoup plus inattendu. On attend vos réponses sur WhatsApp au 0478 50 12 85 ou sur la page Facebook de Musique 3.

Un extrait de Der Schneemann, le ballet pantomime d'Eric Wolfgang Korngold dans l'orchestration de Zemlinsky. Nous écoutions l'orchestre philharmonique de Stockholm et le violoniste soliste était Daniel Hope. Votre petite musique est coupable, le plaisir coupable que vous écoutez presque en cachette. Jacqueline, elle aussi, nous dit que ce sont les valses viennoises du 1er janvier pour se remettre du réveillon. Vous êtes quelques-uns. Clément commente sur la page Facebook de Musique 3, la pastorale de Beethoven. C'est à quoi Larry dit que c'est apaisant et Clément plus soi, et c'est ça qui est vraiment très sympa. C'est cette petite communauté qui s'est créée sur cette page Facebook et on a toujours beaucoup de plaisir à prendre connaissance de vos échanges. Je continue de lire vos messages, tout comme sur WhatsApp 0478 50 12 85 et Vanessa Fantinelle en épinglera un qu'elle détaillera juste après les informations de 11h. Elle vous diffusera aussi la musique qui a été proposée dans le message qu'elle aura épinglé. On va rester dans un univers théâtral comme avec Korngold, mais ici on va passer à l'opérette avec Franz Lehár, Das Land des Lächelns, le pays du sourire. Ça raconte l'histoire d'amour entre la viennoise Lisa et le prince chinois Su Chong. Fritz Wunderlich prête sa voix au prince dans cet enregistrement. Voici son air du premier acte, Von Apfelblüten einen Kranz.

Une couronne de fleurs de pommier, extrait du pays du sourire de Franz Lehár. Nous écoutions Fritz Wunderli. Quelle est la musique classique que vous écoutez en guise de petit plaisir coupable? Pour Thierry Marie, sur WhatsApp, c'est Kettleby, le pendule et les porcelaines de Saxe. Kettleby, ajoute Thierry Marie, un compositeur que je n'entends que très rarement sur Musique 3. C'est vrai, cher Thierry Marie, notre équipe de programmation musicale prend connaissance de vos messages aussi. Ils en prennent peut-être bonne note. On salue Jürgen Souting qui programme la suite de la grande matinée. Pour Larry, le petit plaisir coupable, c'est le boléro de Ravel. Pour Clément, les trios de Haydn. Et pour André Marie, Boesset et autres œuvres de la Renaissance dirigées par Jordi Savall. Nous allons maintenant remonter encore un petit peu plus dans le temps, 2 siècles plus tôt avec Dietrich Buxtehude, 2 siècles plus tôt par rapport à Franz Lehár. Nous voici donc chez Buxtehude avec une sonate en si bémol majeur, un recueil de 7 sonates en trio publié en 1694, cet opus 1. Buxtehude y mélange l'écriture contrapuntique et une très grande liberté, assez caractéristique de la musique de chambre nord-européenne de cette époque. On écoute l'ensemble Arcangelo.

0: Nous venons d'écouter la sonate en trio en si bémol majeur de Buxtehude, avec l'ensemble Arcangelo, au sein duquel on retrouvait Jonathan Menson à la viole de gambe, Thomas Dunford au luth et Jonathan Cohen au clavecin.
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Un extrait de la Passion selon saint Jean de Jean-Sébastien Bach après l'arrestation de Jésus. Le texte évoque les liens qui entravent l'être humain et Bach y répondait avec cette ligne vocale interprétée par Peter de Groot. Le contre-ténor était aux côtés des musiciens du Nederlands Bach Vereniging sous la direction de Jos van Veldhoven. Schubert poursuivre un grand moment de musique de chambre, le premier trio avec piano.

C'était le premier mouvement du premier trio avec piano de Schubert, interprété par Gerhard Opitz au piano, Dmitri Sitkovetsky au violon et David Geringas au violoncelle. On va garder le piano et aller maintenant vers Tcherny, un nom qui fait sourire tous ceux qui ont travaillé leur piano en étant jeunes. Pédagogue infatigable, ce compositeur a aussi été l'élève de Beethoven, le professeur de Liszt. On écoute un extrait de sa sonate pour piano numéro 11 sous les doigts de Martin Jones. Et puis juste après, ce seront les informations de 10h.

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5: Mercredi 30 septembre, il est 10h, on s'informe avec Yasmina Favaro.
6: Bonjour, un repas chaud à l'école, de moins en moins d'enfants peuvent en bénéficier. C'est ce qui ressort d'une enquête menée par la Ligue des Familles. Avec la suppression des financements de la Fédération Wallonie-Bruxelles, une école sur quatre qui pouvait offrir ces repas chauds gratuits a dû supprimer cet avantage. Dans les établissements qui les ont rendus payants, les inscriptions pour le midi ont chuté de 60%. Dans le même temps, des écoles le constatent, des enfants arrivent l'estomac vide le matin et ou sans rien à manger pour le midi. La Ligue des Familles appelle donc la Fédération Wallonie-Bruxelles à refinancer cette gratuité des repas chauds dans les écoles où la population est plus vulnérable. Plusieurs arrestations et plus de 48 000 euros saisis ce matin lors d'une opération menée en simultané dans quatre pays, la Belgique, la Bulgarie, l'Allemagne et les Pays-Bas. Objectif, démanteler un réseau international de blanchiment d'argent en lien avec le gang de motards Hells Angels. Plus de 1 000 policiers y ont participé. Il y a eu 100 perquisitions et plus de 70 personnes sont sous le coup d'une enquête pour extorsion, fraude et blanchiment d'argent en organisation criminelle. Ce sont les enquêteurs allemands qui dirigeaient l'opération. Plus de 4 ans qu'il menait l'enquête suite à une fusillade à Duisburg dans l'ouest de l'Allemagne en 2022. Une bagarre entre Hells Angels et d'autres clans avait dégénéré en pleine ville. Réunion en urgence ce matin pour le gouvernement flamand après la cacophonie autour de son budget. Ils discutent depuis une heure pour retrouver un terrain d'entente. Hier, son ministre-président avait fièrement annoncé avoir bouclé son budget à l'équilibre. En plus, ça n'était plus arrivé depuis 7 ans. Mais un peu plus tard, Voreut, l'un des partenaires de la coalition, a déclaré qu'il refusait cet accord. Les socialistes flamands dénoncent des chiffres erronés liés à la protection sociale. Une page se tourne pour l'armée américaine aujourd'hui. Après 12 ans, fin de mission en Irak. Les derniers soldats US encore sur place pour lutter contre le groupe terroriste État islamique rentrent au pays. Une décision prise il y a 2 ans par les États-Unis et l'Irak. Demain, Bagdad a prévu de fêter cela en célébrant cette journée comme le retour de la souveraineté du pays. Retour à la compétition loupée pour Alexander Blocks. Le joueur de tennis belge vient d'être éliminé au premier tour de l'Open du Japon de tennis, battu par le monégasque Valentin Vachereau. Le numéro 1 belge effectuait son retour après une blessure à la jambe et aux côtes. Elle l'avait d'ailleurs obligé à abandonner en quart de finale de l'US Open début septembre. Voilà pour les infos. Belle journée avec nous.
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5: Merci Yasmina, la grande matinée se poursuit jusqu'à 13h avec le prochain Flash Info à 11h.
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5: En ce 30 septembre, jour de la Saint-Jérôme, nous fêtons ceux qui passent leur vie à faire voyager les mots d'une langue à l'autre avec la délicatesse de ceux qui savent qu'aucun voyage ne se fait sans bagage ni sans perte. Traduire, c'est tenter

devenu dicton, traduttore, traditore. Peut-être est-ce précisément là sa plus belle mission, trahir la lettre pour sauver l'esprit et faire en sorte qu'une pensée née ailleurs puisse, dans une autre langue, recommencer à vivre. Bonne fête à tous les traducteurs et les traductrices.

0: La Stella, une sonate signée Giovanni Antonio Pandolfi Meali, interprétée au violon par Andrew Menzi et au clavecin par Richard Egarr.
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0: À 13h sur Musique 3, direction Osaka, pour un concert donné le 2 avril 2025 par le Freiburg Baroque Orchestra avec Christian Bösöydenhout au pianoforte. Le programme faisait entendre au public japonais Haydn, Mozart et Johann Christian Bach sur des instruments historiques, la symphonie numéro 74 de Haydn aussi, le concert pour piano numéro 17 et le concerto numéro 9, le concerto jeune homme de Mozart, ainsi qu'une symphonie de Johann Christian Bach, je vous le disais. Morceau choisi, nous allons entendre maintenant la fin du concerto jeune homme.

0: Vous venez d'entendre le final du concerto Jeune homme de Mozart avec Christian Beuzeudenhout au pianoforte et le Freiburg Baroque Orchestra dirigé depuis le violon par Gottfried von der Goltz. Le concert complet sera diffusé à 13h tout à l'heure et le programme comprenait également la symphonie numéro 74 de Haydn, le concerto pour piano numéro 17 de Mozart et la symphonie en sol majeur, l'opus 6 numéro 6 de Johann Christian Bach. Et encore un petit mot à propos de Mozart. J'aurai l'occasion d'en parler avec Cécile Posse et Réal Ciel et tout à l'heure dans le journal télévisé de TVcom à partir de 18h à l'occasion de leur spectacle Ça part en fugue qui se donne demain jeudi 1er octobre à l'église Saint-Nicolas de la Hulpe dans le cadre du festival Musique 3 Brabant Wallon. Il reste quelques places. Ça se passe sur festivalmusique3.be pour réservé.
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au violon Tobias Feldman, au piano Boris Kuznetsov. Nous avons entendu, écouté, même le premier mouvement, Allegro Manon Troppo de la sonate pour violon et piano en mi bémol majeur opus 18 de Richard Strauss.

0: L'œuvre repose sur deux mélodies, celle du Kol Nidrei qui lui donne son titre et puis une mélodie issue de « Oh, weep for those that wept on Babel's stream » d'Isaac Nathan sur un texte de Lord Byron. Cette pièce de Max Bruch était interprétée par Nathalie Klein au violoncelle, accompagnée par le BBC Scottish Symphony Orchestra sous la direction d'Hélène Volkov.
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0: Valentine Jongen et François Caudron s'affrontent cette semaine. Bonjour à tous les deux.
2: Bonjour.
3: Bonjour, réponds ça.
0: Hier, vous aviez la même proposition de réponse pour la question du jour. Je vous invite à aller écouter tout cela sur Ovio. Si vous l'avez manqué, ce qui fait que vous avez déjà 2 points, Valentine, et vous 1 point, François.
3: Je ne perds pas espoir.
0: Vous avez raison, vous allez peut-être gagner le point du jour pour répondre à la question « Quel est le plus beau dialogue sans parole de l'histoire de la musique ?» Bon, allez-y, prenez la main.
3: Eh bien, j'ai beaucoup cherché, vous savez, à le fond de ça, le plus souvent, quand on cherche, on finit par trouver. J'ai retrouvé l'année exacte, la date et l'heure. Et je vous raconte, nous sommes le 24 décembre 1996, le soir de Noël. Il est minuit et j'ai 9 ans. Et sous le sapin, il y a un cadeau à mon nom. Le paquet tient dans une petite main d'enfant, c'est un disque à la pochette dorée. Et sur le disque, on peut lire les chefs-d'œuvre de la musique classique, concerto de Robert et de Clara Schumann. Alors autant dire que ce cadeau, je ne l'attendais pas du tout. À la cour de récréation, en 1996, on parle de la Super Nintendo. Vous savez, cette console de jeu blanche aux jolis boutons colorés. Et pourtant, eh bien, mes parents restent muets. Et le disque résiste. Il atterrit dans la chambre, et puisqu'il est dans la chambre, il finit dans la chaîne IFI. Mes parents, sans prononcer le moindre mot, dans un dialogue sans parole, m'ont initié à la musique de Schumann.

0: Alors, je l'ai appris bien plus tard, mais les musicologues affirment que ce concerto marque un tournant dans l'histoire de la musique, que Schumann initie un véritable dialogue, un dialogue profond entre le soliste et l'orchestre. C'est sûrement vrai, mais pour moi, et du haut de mes 9 ans, c'est tout simplement la plus belle musique du monde.
1: Effectivement, c'est très très beau. Oui, oui, très beau. Merci François. Quel est le plus beau dialogue sans parole de l'histoire de la musique? Ça peut être aussi des instruments qui dialoguent ou un instrument et une multitude, donc un soliste et un orchestre. À vous Valentine.
2: Eh bien, parfois, il y a des réponses à des questions qui semblent évidentes. On a beau chercher, être original, être subtil, être second degré, mais parfois, la simplicité est tellement puissante qu'on s'incline. François nous l'a prouvé, hein, avec l'exemple de Schumann. Eh bien, je suis aussi allée chercher un de ces exemples-là.

0: n'arrive jamais à reprendre la parole, c'est tellement difficile. Fantaisie en fa mineur à quatre mains de Franz Schubert, une partition qu'il écrit en 1828. Le compositeur a alors 31 ans, il est malade depuis longtemps et la fin est proche, il va mourir, il le sait, il en est conscient et il imagine alors cette déclaration d'amour à une de ses élèves, la comtesse Caroline Esterhazy. Elle est là, 23 ans. Alors, autant vous dire que pour ce pauvre garçon atteint de la syphilis, il n'y a aucune chance. Ce n'est pas avec cette partition qu'il va s'attirer les faveurs de cette noble dame. Mais qu'importe, puisqu'il veut offrir ici un échange sans parole. Les mots ne sont parfois jamais suffisants, hein, surtout dans ce type de contexte. On va mourir, on aime quelqu'un. Alors imaginez-les tous les deux peut-être à quatre mains, des mains qui pourraient se frôler. Ils sont assis l'un à côté de l'autre. C'est très intime, hein, le piano à quatre mains. L'occasion donc pour un ultime dialogue, une communion et une communication grâce au piano. Alors c'est un duo qui n'a peut-être pas eu lieu, hein, Schubert à côté de Caroline Esterhazy, mais peut-être que Franz a imaginé jouer cette musique aux côtés de Caroline dans ses songes, dans ses derniers instants. Qui sait ? C'est le mystère des dialogues sans parole. J'en profite pour remercier Pierre Solo et son livre Le Temps de Nina qui m'a rappelé cette anecdote qui tombait à point en fait pour mon argumentaire.
1: Fantastique récit à lire aux éditions Kenes. C'est une belle proposition aussi, Valentine. Donc je vais devoir choisir en toute subjectivité et je dois vous confesser que je préfère Schumann à Schubert quand même.
2: On est peu de choses.
0: C'était un duel de chouchous. Schumann-Schubert, oui, c'est les chouchous.

0: Le plus beau dialogue sans parole de l'histoire de la musique classique, elle est signée Schumann et c'est vous qui nous la proposiez, François.
1: Oui, c'était un extrait du premier mouvement du concerto pour piano de Schumann. Et c'est la pianiste japonaise Shoko Sugitani qui était accompagnée par le Philharmonique de Berlin. Je vous promets, j'ai retrouvé la même édition, celle que j'avais reçue il y a de nombreuses années.
2: Oh, il y a 30 ans, vous l'avez dit, en 1996.
1: 1996,
2: tout juste
1: ouais.
2: 30 ans.
0: Deux points pour vous, François. Deux points pour vous aussi, Valentine. Demain, j'aurai une grande nouvelle à vous annoncer dans ce choc des classiques. Oh. Donc, soyez à l'écoute sur le coup de 10h30.
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0: C'était des extraits des 7 bagatelles de Beethoven avec Pavel Kolesnikov au piano. Et sans plus attendre, c'est Vanessa qui est en studio.
1: Quand on a que les mots.
2: Eh oui, c'est moi, Alphonse. Vous vous souvenez d'hier, Alphonse, vous avez parlé de Françoise Hardy.
0: Oui.
2: Assiette Niette, un texte écrit par Jean-Noël Dupré. Eh bien, c'est lui que je vous amène aujourd'hui, un artiste injustement oublié, d'après moi, chantre de l'absurde et grand gamin épris de liberté formelle.

0: C'est simple et c'est bien dit, voilà. N'est-ce pas?
1: Je suis sans voix.
0: Vous connaissez, Alfonso, cette interview de Jacques Brel où il dit que la bêtise, c'est de la paresse. C'est se dire, je vais bien, ça me suffit. La paresse, c'est comme une graisse autour du cœur, disait-il. Il a dit ça, lui, en 1971. Et cette même année, Jean-Noël Dupré sortait son premier disque. La philosophie du grand Jacques l'a-t-elle poussé vers les territoires opposés? Nul ne le sait. Toujours est-il que son choix s'est porté, lui, sur la mollesse. Une attitude qu'il cultivait tout entière, un peu gauche, comme un grand ado, cheveux longs et filasses, qui rappelle un peu ceux de Renaud à ses débuts. Regard mou, cheveux mous, voix molle, corps mou, qui lui ont valu de la part de Charles Trenet le sobriquet de mou chantant. Trenet, dont il a repris d'ailleurs une chanson, Il y a de la joie, dans une version tout sauf joyeuse en 1975. Mou peut-être le personnage, mais pas insipide. Il faut aller voir les pochettes de ces disques ornées de titres aussi profonds que le tcha-tcha-tcha des tons. Donnez-moi une équipe de football à aimer, la vie passionnante d'un chanteur de bal, ou encore Elle m'a laissé tomber du quatrième étage. Ça savait qu'elle offrait rire, celle-là. Du côté des refrains, c'est une colonie d'assertions simplettes qui vous surprendront pourtant à vous coller au basque. Hein. Si tu ne m'aimais pas, il fallait le dire avant que je commence. Aftershave, dis-moi quel est ton aftershave. La bêtise, c'est comme un rhume, ça s'attrape au coin de la rue. Et si vous avez le malheur de tomber sur sa chanson, ça me rappelle les vacances, vous me maudirez quelques jours en chantant des la-la-la sous la douche. Mais ce qu'il a de merveilleux avec son absurde, c'est qu'il flirte avec la parodie. Jean-Noël Dupré n'est pas seulement un doudingue. Et si les gens qui l'aiment en secret sont si nombreux, c'est aussi parce qu'il a traversé chaque mode en prenant le parti de s'en moquer gentiment mais ouvertement. Sa façon à lui de nous rappeler pendant plus de 30 ans qu'on peut s'affranchir du grand tout et cultiver son propre petit jardin de légumes oubliés.

0: Le potache est si sympathique, Jean-Noël Dupré, et il faut nous pardonner le mauvais son de cette chanson. Très peu de ces titres se retrouvent en fait aujourd'hui sur les plateformes. Pour se les procurer, il faut avoir de bons collègues de discothèque, comme les nôtres, n'est-ce pas? Mais si vous êtes adepte d'humour potache pour ce genre de monde parallèle, je vous invite à découvrir, si vous ne le connaissez pas encore, le site Bid et Musique, ça ne s'invente pas, qui résiste contre l'envahisseur, une mine d'or de ressources pour fouiller les souterrains de la chanson Alfonsa.
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1: Merci pour votre écoute, il est 11h, les infos, Hugo De Waha.
6: Bonjour à tous et bienvenue. 11h, l'heure de s'informer, l'heure aussi pour les membres du gouvernement flamand de se réunir en Conseil des ministres. Alors que le NVA Matthias Diependal avait annoncé hier soir un accord sur le budget, le chef du gouvernement flamand a finalement dû rétropédaler. Pas encore d'accord, des erreurs se seraient glissées dans les tableaux budgétaires. Place donc à de nouvelles discussions ce matin pour parvenir à un accord définitif. Discussion aussi au niveau fédéral ce mercredi, débat important et vote éventuel concernant les visites domiciliaires. Un projet de loi qui doit permettre à l'Office des étrangers, en collaboration avec la police, de mener des perquisitions dans des lieux privés, des lieux où résident des personnes en séjour irrégulier qui pourraient alors être transférées vers un centre fermé. L'objectif est notamment d'améliorer l'exécution des OQT, les ordres de quitter le territoire. Mais ce projet de loi reste vivement critiqué par la société civile, le monde judiciaire ou encore l'opposition. À l'étranger, un avion de la compagnie Fly Dubai en route des Émirats Arabes Unis vers Israël a dû atterrir en urgence ce matin à l'aéroport de Tabouk en Arabie Saoudite, faisant craindre un détournement de l'appareil, mais selon les premières informations de médias israéliens, une possible altercation entre les pilotes serait à l'origine de cette situation d'urgence. Et puis une page se tourne pour l'armée américaine après 12 années fin de mission en Irak. Les derniers soldats américains encore sur place pour lutter contre le terrorisme et contre le groupe terroriste État islamique rentrent au pays. Une décision prise il y a 2 ans par les États-Unis et l'Irak. Bagdad qui salue à l'instant une nouvelle ère de souveraineté. Vigilance accrue ce mercredi dans le sud de la France. La pluie pourrait tomber de manière exceptionnelle dès ce matin dans les départements du Gard et de l'Hérault. Une partie des écoles resteront fermées aujourd'hui. Les transports en commun sont à l'arrêt. Enfin, en Formule 1, le jeu des chaises musicales entre les différentes écuries continue. L'écurie américaine Haas vient d'annoncer que le pilote français Esteban Ocon quitterait l'équipe à la fin de cette saison. Belle journée à notre écoute.
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1: Et on retrouvera aussi Hugo De Waha pour les infos de midi.
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0: Très heureuse de vous retrouver dans la grande matinée pour vous accompagner jusqu'à, je vais le dire midi, non, 13h. Je fais bien jusqu'au bout aujourd'hui.
1: Restez là, Vanessa, jusqu'à 13h.
0: C'est parce que je vous regarde et je pense déjà à votre question du jour, Alphonsa. Vous parlez de plaisir coupable et sans le faire exprès finalement, quand on a que les mots, je vous ai apporté un petit des miens. Donc, je viens de révéler au monde entier votre question du jour. Quelle musique classique est votre petit plaisir coupable? C'est bien ça?
1: Oui, celle qu'on écoute presque en cachette.
0: Presque en cachette, voilà. Et moi, j'apporte ça dans les séquences aux filles et aux filles de tout le monde. Mais les auditeurs, auditrices ont fait pareil, hein, puisqu'ils ont répondu abondamment, comme chaque jour, à votre question. Et n'en déplaise aux puristes, j'ai choisi la réponse de Dominique Philippe Glass. Les puristes étant, je suppose, celles et ceux qui trouvent cette musique trop facile, une traîtresse à la complexité, qui s'admire comme un élément inaccessible au commun des mortels. N'en déplaise aux puristes, donc, on va écouter la violoncelliste Camille Thomas, qui revisite Philippe Glass au violoncelle, un disque tout récent paru au label Deutsche Grammophon. Et elle expliquait au micro de Cécile Poche justement la semaine dernière, dans cette grande matinée, que le compositeur lui avait donné sa bénédiction enthousiaste, convaincu que la musique est un organe qui doit être irrigué pour rester vivant. Je vous propose donc sa version pour violoncelle solo, plus un ensemble de lui violoncelle, de la deuxième étude pour piano de Philippe Glass.

Camille Thomas, avec des membres du Brussels Philharmonic avec lequel elle a enregistré son disque paru ce mois de septembre, Philip Glass for Cello, et cette version toute fraîche donc de la deuxième étude pour piano. C'était le petit plaisir coupable de Dominique et de bien d'autres certainement, en réponse à la question du jour d'Alphonsa. Vous écoutez la grande matinée de Musique 3, on est ensemble jusqu'à 13h avec nos rendez-vous habituels, hein, le concours vers 11h40 et je vous proposerai des places pour la deuxième symphonie de Rachmaninov aujourd'hui. Les infos et la météo à midi et le retour de Clément vers 12h30. J'espère que vous allez bien. Je suis très heureuse de vous retrouver. Il est 11h10. La journée est encore jeune et elle se poursuit. Joueuse, blagueuse, farceuse même, dans la musique de Claudio Monteverdi.

Jérémy Denk interprétait la musique de Monteverdi, version piano de l'un des Scherzi Musicali sur un double album ambitieux. Hein, il couvre 7 siècles de musique à travers 24 pièces allant de Macho à Ligeti. Et Guillaume Dufailly fait partie de son programme aussi, compositeur et théoricien de la musique de la fin du Moyen-Âge et du début de la Renaissance, influent personnage de chez nous, fondateur de l'école franco-flamande qui a dominé l'Europe musicale pendant 2 siècles.

La musique de la Renaissance au piano, pourquoi pas, ouverture des champs de vision et d'écoute de cette musique d'il y a longtemps. Dufay, je vous disais qu'il est chez nous, mais on ne sait pas vraiment où il est né. Les historiens évoquent Cambrai, Berceul ou Chimay, hein, c'est donc en tout cas bien notre région. Et un peu plus tard, dans cette même période, Josquin a fait son apparition, Josquin des Prés, probablement originaire du Hainaut. On ne va pas l'écouter au piano, lui, mais dans une version comme on aurait pu l'entendre de son temps.

0: Zoltán Coxis en soliste dans la fantaisie en la mineure de Béla Bartók, qu'on garde avec nous pour le plaisir d'une pièce fameuse. Son troisième concerto pour piano, écrit pendant l'été 1945 pour une raison bien personnelle. Il était malade et il voulait offrir à sa femme à la fois un cadeau d'anniversaire et un testament financier parce qu'elle était pianiste. Il se disait donc qu'elle pourrait gagner sa vie sans lui en interprétant cette œuvre. C'est pour cette raison aussi que, contrairement à ses deux premiers concertos pour piano, celui-ci est doux et mélodieux.
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Doux et mélodieux, mais un petit peu virtuose quand même. Béla Bartok, premier mouvement du troisième concerto pour piano par Jean-Efflam Bavouzet et le BBC Philharmonic à Manchester.

Une bagatelle pour quintette avant, la cinquième des six qui forment un tout, œuvre de Ligeti, et celle-ci interprétée par l'ensemble Wien Berlin, était du même coup un hommage, une déploration dédiée à Béla Bartók. Avec ceci, on quitte le XXe siècle pour confier nos oreilles au XIXe siècle de Smetana, un extrait de Quatuor qui nous escorte jusqu'au concours.

0: Quatuor en mi mineur de ma vie, premier quatuor à cordes de Smetana, un troisième mouvement interprété par le Tokyo String Quartet.
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0: C'est l'heure du concours dans la grande matinée. Aujourd'hui, je vous invite à jouer pour la deuxième symphonie de Rachmaninov. Sa belle revanche sur la première qui avait été un si gros échec, qui avait donné lieu au doute, à la dépression et un long, long moment dont il a fini par sortir vaillant et brillant. Cette deuxième symphonie sera jouée par l'Orchestre Philharmonique Royal de Liège sous la direction de Lionel Bringuier le 9 octobre à 20h à la Salle Philharmonique de Liège. Ce même soir sera présentée une œuvre du compositeur en résidence, Carlos Simon, sa Double Concerto Suite sera portée par la violoniste Hilarion, pour qui elle a été composée d'ailleurs, et le violoncelliste Seth Parker Woods. Que vous dire sinon, eh bien, de vous précipiter pour m'envoyer ce SMS. J'ai 2x2 places à vous offrir si vous m'écrivez au 60-20 pour 1 euro le message envoyé, avec le code concert, vos noms, prénoms et une adresse email pour l'envoi des places, donc un SMS au 60-20 avec le code concert, nom, prénom, adresse email, pendant qu'on écoute bien sûr un extrait de cette fameuse deuxième symphonie.

Le London Symphony Orchestra nous donnait un petit avant-goût de ce qui sera joué à Liège le 9 octobre à partir de 20h par l'Orchestre Philharmonique Royal de Liège. C'était le deuxième mouvement de la deuxième symphonie de Rachmaninov, des places en jeu dans la grande matinée aujourd'hui que j'ai l'honneur de proposer, d'offrir même à Martine Tonon et Jean Jospin Martin Val qui recevront chacun chacune deux places via l'adresse email renseignée dans leur message. Merci d'avoir joué avec nous. Rendez-vous demain vers 11h40 pour un prochain concours et tout de suite un petit peu de Brahms pour nous emmener tranquillement vers les infos de midi.

0: Liquide et romantique se déroulait l'Andante du quintet opus 34 de Brahms par le quatuor Belchea. Restez bien avec nous dans quelques secondes à peine, le journal sur Musique 3.
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0: Mercredi 30 septembre, il est midi, on s'informe avec Hugo Douara.
5: Bonjour à tous et bienvenue à La Une. Ce midi, cette question, Fouad Belkacem pourra-t-il rester en Belgique ? Fouad Belkacem, ce belgo-marocain ancien leader de l'organisation terroriste islamiste Sharia for Belgium, condamné à 12 ans de prison en 2015 et déchu de sa nationalité belge, il sera libéré l'année prochaine. La Belgique devrait donc le renvoyer vers le Maroc. Mais pour rester dans le pays, Fouad Belkacem a déjà introduit une demande d'asile. « Je ferai tout mon possible pour l'expulser du territoire », réaction ce matin d'Anne-Lène Van Bosseuyt, la ministre NVA de l'Asile et de la Migration. Depuis une heure, les membres du gouvernement flamand sont réunis en Conseil des ministres. Alors que le NVA Matthias Diependal avait annoncé hier soir un accord sur le budget, le chef du gouvernement flamand a finalement dû rétropédaler. Pas encore d'accord, des erreurs se seraient glissées dans les tableaux budgétaires. Place donc à de nouvelles discussions ce matin pour parvenir à un accord définitif. Au Maroc, au lendemain de sa nomination par le roi Mohamed VI, la nouvelle chef du gouvernement, Fatima Ezzara Al-Mansouri, a débuté ce matin des discussions pour former un futur gouvernement. Elle affirme tendre la main du dialogue à l'ensemble des formations politiques du pays. Une page se tourne pour l'armée américaine. Ce mercredi, après 12 années, fin de mission en Irak, les derniers soldats américains encore sur place pour lutter contre le groupe terroriste État islamique rentrent au pays. Une décision prise il y a 2 ans par les États-Unis et l'Irak. Bagdad qui salue ce matin une nouvelle ère de souveraineté. Enfin, vigilance accrue ce mercredi dans le sud de la France. La pluie devrait tomber de manière exceptionnelle dans les départements du Gard et de l'Hérault. Une partie des écoles resteront fermées aujourd'hui. Les transports en commun sont quant à eux à l'arrêt. 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
0: Merci Hugo Douara. On prend maintenant les nouvelles du ciel avec Mélanie Pousseur.
6: Mélanie Pousseur, bonjour à toutes et tous. Cet après-midi, le front pluvieux avancera lentement mais sûrement vers le centre du pays. Le ciel sera donc de plus en plus nuageux. Quelques éclaircies résisteront encore sur le sud et le sud-est du territoire en début d'après-midi. Il fera chaud et lourd malgré les nuages. Comptez de 21 à 27 degrés pour les maxima. Pour la suite, la perturbation va s'activer en soirée tout en gagnant les régions de l'est durant la nuit. Alors à 20h, les pluies parfois soutenues ou mêlées de coups de tonnerre circuleront de la côte à Bruxelles et quelques premières averses se déclencheront sur l'est et le sud. À minuit, c'est bien simple, pluie ou averse un peu partout. Et puis en fin de nuit, le retour au sec de la côte à Bruxelles avec un ciel plutôt variable. Les minima encore très doux, entre 15 et 17 degrés.
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0: Merci d'avoir choisi nos ondes pour vous faciliter l'entrée en matière ce mercredi. On pense à tout le monde hein, sur Musique 3. Cette grande matinée, c'est Clément pour les lève-tôt, Alphonsa pour les premières pauses café. Et si vous êtes avec moi à midi et 4 minutes avec du temps à vous offrir à vous-même, peut-être y a-t-il aussi des lève-tards ou des restes d'insomnie mal digérés, qui sait. Voici un petit remontant pour rester au taquet de la suite. Et bienvenue si vous arrivez sur nos ondes.

0: Et voilà, si c'était encore nécessaire, tout le monde est bien réveillé maintenant grâce à Edouard Elgar. C'était son Pump and Circumstance numéro 3 en do mineur par le New Philharmonia Orchestra à Londres.
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0: Une radio classique qui parfois se repaît des plus grands classiques. On parlait de plaisir coupable ce matin. En voici un grand, un beau de Tchaïkovski.

0: Le premier mouvement épique et magnifique du premier concerto pour piano et orchestre de Tchaïkovski, piloté par Antonio Pappano depuis son pupitre face à Beatrice Rana et l'orchestre de l'Académie nationale de Sainte-Cécile à Rome. Tout gorgé de cette beauté, on se tourne vers Clément qui est de retour en studio pour Telle est la question. Clément, on parle d'un artiste prolifique aujourd'hui.
1: Oui Vanessa, on va parler d'une grande quantité d'œuvres. Quel compositeur fut le plus prolifique de l'histoire? Telle est la question. On va parler record en quelque sorte, et c'est au XVIIIe siècle que l'on trouve ce compositeur. C'était un grand ami de Jean-Sébastien Bach, il connaissait George Friedrich Handel, et à son époque, c'est bien simple, on considérait qu'il était le plus grand compositeur allemand. Il s'agit de Georg Philipp Telemann, c'est un nom qui doit certainement vous parler, car sa musique est maintenant régulièrement jouée. La difficulté, c'est d'y retrouver, puisque comme je vous le disais, il est considéré par les musicologues comme le compositeur le plus prolifique de l'histoire de la musique. Au niveau nombre, tenez-vous bien, on parle de plus de 3000 œuvres qui sont arrivées jusqu'à nous, mais certains estiment qu'avec les œuvres perdues, on approcherait du double, soit 6000. J'ai fait le calcul pour vous, puisque Telemann commence à composer vers 10 ans, ça nous donnerait une moyenne de 80 pièces composées chaque année, ce qui est pour le moins considérable. Pour autant, Telemann n'a en fait jamais eu de vrai cours de musique, c'est assez fascinant, le compositeur le plus prolifique de l'histoire étant en réalité un autodidacte. Bon, presque en réalité, il a dû avoir quelque chose comme 15 jours de cours de clavecin tout de même pour dire. Et puis, il apprend tout par lui-même. Il s'essaie à tous les instruments. En plus du clavecin, donc, il essaie la flûte, le violon, le trombone, le hautbois et même la contrebasse. On peut dire que Telemann avait le sens du travail empirique. Il avait beau être autodidacte, il a fait preuve d'un grand talent et de grande facilité face à la musique. Et comme je vous le disais, il commence à composer très tôt pour écrire autant. Il valait mieux. Telemann débute ce travail de compositeur à l'âge de 10 ans. Ses parents ne sont pas du tout enthousiastes. Ils essaient même de freiner cet élan. Ils considéraient le métier de musicien comme un sous-métier. Sous la pression familiale, Telemann d'ailleurs, tout comme Handel, se forme à la discipline du droit. Pas pour très longtemps. Il laissera tomber ses études pour fonder un petit orchestre d'étudiants qu'il appelle le Collegium Musicum. Et ensuite, tout va très vite dans sa carrière. Il prend rapidement la tête de l'opéra de Leipzig, devient maître de chapelle à Sorau, ville qui est actuellement en Pologne, puis direction Eisenach, où il devient cantor et fonde un autre orchestre. Et puis il devient directeur de la musique à Francfort. Je passe quelques étapes et il termine sa carrière avec une position extraordinaire et très rémunératrice, un poste de cantor toujours, mais cette fois à Hambourg, où il reste jusqu'à la fin de sa vie. Entre-temps, il aura fait la connaissance de la famille Bach, avec laquelle il se lie d'amitié, et il deviendra le parrain de l'un des fils de Jean-Sébastien, Carl-Philippe Emmanuel. Carl-Philippe Emmanuel Bach, qui finalement supplantera son parrain Telemann. En fait, Telemann, outre tous ses mandats un peu partout, est extrêmement prolifique en composition, je vous le disais, et il s'inspire des modes du moment, beaucoup, tout en faisant une synthèse des musique allemande, française et italienne, mais malheureusement, dans le futur proche, à son décès, sa musique devient rapidement démodée, même s'il tâchait toujours d'être à l'avant-garde, et par conséquent, des musiciens comme Carl-Philipp Emanuel Bach prennent le dessus. Telemann s'essaiera à tous les genres aussi, de la musique religieuse, instrumentale et presque 40 opéras. C'est seulement de nos jours que le talent de Telemann est remis sur le devant de la scène, car notez qu'il a été quasi intégralement éclipsé pendant tout le 19e siècle. Toute son œuvre n'a pas encore été répertoriée tant elle est immense. Et puis Telemann avait un grand sens des affaires aussi. Prenez par exemple sa musique de table datée de 1733. Entre musique de chambre et musique orchestrale, Telemann tenait en effet compte de la pratique en amateur, et il destinait certaines de ses pages à la bourgeoisie qui souhaitait pratiquer l'instrument en mode détente. Cette musique de table permettait cet exercice, chacun avait de quoi trouver quelque chose à jouer. Telemann décidément pensait à tout, et même à éditer ses propres œuvres. Imaginez à quel point il était en avance sur son temps, car il pressent que le système des abonnements pour ses éditions serait le meilleur. Il serait étonné de voir à quel point il avait raison.

Un homme de record, Telemann, prolifique compositeur, à midi et 47 minutes, on s'offrait un extrait de sa Tafelmusik, musique de table, aux mains de l'orchestre baroque de Fribourg. C'était l'objet de Telle est la question, une séquence à s'offrir en réécoute sans limite sur Ovio et vos plateformes préférées.

Musique italienne du XVIIe siècle, Alice Amo interprétait Sorde Dive, un extrait de San Giovanni Battista, oratorio d'Alessandro Stradella, personnage passionnant et qui a par ailleurs marqué l'histoire de ses frasques amoureuses, hein, qui lui auraient d'ailleurs coûté la vie. La tragédie ne sévit pas uniquement dans les opéras. Point de tragédie, mais du joli piano pour clôturer cette grande matinée. Chopin, encore un que vous citiez ce matin parmi vos plaisirs coupables. Finalement, on a tous un petit peu les mêmes.

0: Eliane Reyes faisait valser Frédéric Chopin et nous, avec lui, qui touchons tout sourire aux portes de cette grande matinée qui donne sur le concert. Ce sont les mêmes portes. On va rejoindre Laurent Grolus au Japon aujourd'hui pour écouter le pianofortiste Christian Buzzeldenhout et l'orchestre baroque de Fribourg. Ils interprétent des œuvres de Haydn, Jean-Chrétien Bach et Mozart. Très belle journée sur Musique 3.
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5: Bonjour à toutes et à tous. Une fois n'est pas coutume, c'est au Japon que je vous invite cet après-midi, le 18 mars 2026. C'est la salle Izumi, située à Osaka, qui accueillait le pianofortiste Christian Buzzeldenhout et l'orchestre baroque de Fribourg, conduit de son pupitre de concertmeister par Gottfried van der Goltz. Le concertmeister, je me permets de vous le rappeler, c'est le premier violon d'un orchestre. Une soirée qui était placée sous le signe de trois grands maîtres de l'époque classique, Joseph Haydn, Johann Christian Bach et Mozart, dont Christian Buzzeldenhout nous proposera le 9e concerto pour piano, dit jeune homme, et son 17e concerto, toujours pour piano, de Johann Christian Bach ou Jean-Chrétien Bach, si on le francise. Nous entendrons la 6e symphonie de l'opus 6, et c'est avec la 74e symphonie de Haydn que s'ouvrait cette soirée japonaise, une œuvre écrite entre 1780 et 1781, alors qu'il était maître de chapelle auprès du prince Esterhazy, et qui n'est pas anodine dans son corpus de 104 symphonies, puisque c'est l'une des premières œuvres qu'il a vendues à l'éditeur londonien William Forster, cette même année 1781. Une édition qui va marquer le début de la renommée internationale de Joseph Haydn, bien au-delà de la cour autrichienne pour laquelle il travaillait. Voici donc la 74e symphonie en mi bémol majeur de Joseph Haydn. Gottfried van der Goltz dirige l'orchestre baroque de Fribourg de son pupitre de premier violon.

La très belle articulation de l'orchestre baroque de Fribourg que nous écoutions dans la 74e symphonie en mi bémol majeur de Joseph Haydn, une formation allemande fondée en 1987 et dirigée de son pupitre de concertmeister par le violoniste Gottfried von der Goltz, qui accueillait maintenant le pianofortiste Christian Bezuidenhout, qui avait choisi d'interpréter le 17e concerto pour piano de Mozart, c'est le Köchel 453. Né en 1979 en Afrique du Sud, Christian Bezuidenhout est l'un des cinq grands spécialistes mondiaux du pianoforte, un instrument qui s'est intercalé dans l'histoire entre le clavecin puis le clavicorde et le piano moderne tel que nous le connaissons. Les tout premiers pianofortés apparaissent au début du XVIIIe siècle, à l'époque de Mozart, dont on va entendre un concerto, je vous le rappelle dans un instant. L'instrument existait déjà et faisait d'ailleurs l'objet de beaucoup d'attention, à la différence par exemple des concertos pour clavier de Jean-Sébastien Bach, conçus pour le clavecin. Les concertos de Mozart sont bel et bien des concertos pour piano, mais plus précisément des pianofortés donc. Ces instruments, bien qu'ils soient à cordes frappées, comme le piano moderne, produisait, et c'est important de le savoir parce que ça ne s'entend pas à l'enregistrement, ces pianofortés produisaient un son beaucoup plus ténu que le piano moderne, ce qui n'était pas un problème à l'époque puisque les grandes salles de concert de 2500 places n'existaient pas encore et que les formations pour lesquelles ces concertos ont été pensés étaient de beaucoup plus petits orchestres que les orchestres d'aujourd'hui. Ils comptaient 20 à 30 musiciens grand maximum, et ce évidemment pour ne pas couvrir le soliste. C'est le cas de l'orchestre baroque de Fribourg, qui est une petite formation respectant ainsi les préceptes de l'époque. Le 17e concerto pour piano de Mozart qui est à suivre a été composé en 1784 et il est dédié à Barbara Ployer, qui était l'une des plus brillantes élèves de Mozart et que tout le monde surnommait Babette. Témoin de sa popularité immédiate, c'est l'un des rares concertos pour piano de Mozart à avoir été publié de son vivant. Voici donc sans plus tarder ce 17e concerto pour piano de Mozart, Köchel 453. Christian Bezuidenhout est au pianoforte et il est accompagné par l'orchestre baroque de Fribourg.

Christian Bezuidenhout au pianoforte et l'orchestre baroque de Fribourg conduit par Gottfried von der Goltz dans le 17e concerto pour piano en sol majeur que Schell 453 de Mozart. Et quand on entend l'infinité de détails, la délicatesse et la beauté de ce pianoforte, on peut se dire qu'on se rapproche de ce qu'a pu entendre Mozart et son public en 1784, parce que contrairement à ce que certains détracteurs de la musique ancienne sur instruments d'époque peuvent dire, on possède beaucoup de documents, beaucoup de dessins de l'époque qui nous permettent vraiment de savoir comment on jouait cette musique à l'époque. Ce concert enregistré à Osaka au Japon en mars 2026 se poursuivait avec la 6e symphonie de l'opus 6 de Jean-Chrétien Bach, 11e fils de Jean-Sébastien Bach, né 50 ans après son père en 1735, ce qui en fait un parfait contemporain de Joseph Haydn et un compositeur également résolument ancré dans l'époque classique. Composé vers 1765 et publié en 1770, cette 6e symphonie qui est à suivre est l'une des œuvres les plus atypiques de Jean-Chrétien Bach. En effet, contrairement à ses autres symphonies, souvent écrites dans un style galant et léger pour plaire et divertir son public londonien, cette 6e symphonie de l'opus 6 était la seule symphonie de Jean-Chrétien Bach écrite dans une tonalité mineure. Elle est également considérée comme l'un des premiers exemples de ce que l'on a appelé le mouvement Sturm und Drang, tempête et passion. Voici donc la 6e symphonie en sol mineur de l'opus 6 de Jean-Chrétien Bach. Gottfried von der Goltz dirige toujours avec élégance et expérience également cet orchestre baroque de Fribourg fondé en 1987.

La sixième symphonie de l'opus 6 de Johann Christian Bach, Jean Christian Bach en français. Gottfried von der Goltz dirigeait de son pupitre de premier violon l'orchestre baroque de Fribourg. Le pianofortiste Christian Bösödenhout revenait sur la scène de la salle Izumi d'Osaka pour la fin de ce concert, puisque voici maintenant le 9e concerto pour piano de Mozart, Köchel 271, qu'on connaît mieux par son sous-titre de Concerto Jeune Homme. C'est une œuvre de jeunesse de Mozart, composée en 1777. Il avait alors 21 ans. Particularité de ce concerto, le piano fait son apparition dès les premières mesures. Ça paraît très normal aujourd'hui, mais c'était tout à fait révolutionnaire à l'époque. Voici donc le 9e concerto en mi bémol majeur, Köchel 271 de Mozart, dit Concerto Jeune Homme. Christian Bösödenhout est au pianoforte et l'orchestre baroque de Fribourg est toujours emmené par Gottfried von der Goltz.

0: Le respect du texte et en même temps cette grande liberté du pianofortiste Christian Bezuidenhout, des attitudes qui ne sont pas contradictoires. Christian Bezuidenhout que nous écoutions dans le 9e concerto pour piano en mi bémol majeur que chez le 271 de Mozart, dit concerto jeune homme. Gottfried von der Goltz dirigeait de son pupitre de premier violon l'orchestre baroque de Fribourg. Voilà, c'était la dernière page au programme de ce concert enregistré le 18 mars 2026 à la salle Izumi d'Osaka, au Japon. Je voudrais remercier très chaleureusement nos collègues de la NHK, la radio-télévision de service public japonais, pour l'excellente prise de son de ce concert.
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0: C'est avec Mendelssohn et les 3e et 4e mouvements de son 5e quatuor à cordes que se poursuit notre émission aujourd'hui.

Le quatuor Van Cuyck dans les 3e et 4e mouvements du 5e quatuor en mi bémol majeur de Félix Mendelssohn. Voilà, dans un bref instant, on va retrouver Hélène Michel, mais avant elle, voici la musique de François Couperin.

0: Les talents lyriques emmenés par Christophe Rousset dans un extrait du 6e concert, lui-même extrait des Goûts réunis de François Couperin. Voilà, c'est avec l'un des maîtres baroques français que prend fin notre émission aujourd'hui. Merci beaucoup à vous de l'avoir suivi. Le prochain horizon de notre après-midi, c'est le temps suspendu avec Hélène Michel dans un court instant. Quant à moi, j'aurai grand plaisir à vous retrouver dès demain, 13h, pour une autre invitation au concert. D'ici là, je vous souhaite une excellente suite d'après-midi et je vous dis à tout bientôt. Au revoir.
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5: Et merci d'être fidèle au temps suspendu. Merci aussi à Laurent Grelus qui reviendra demain. Soyez les bienvenus. Nous sommes ensemble pour les deux prochaines heures. Et aujourd'hui, eh bien, on va entrer dans cette émission comme dans un rêve. C'est Claude Debussy qui nous ouvre le chemin avec une page de jeunesse. Rêve, c'est le troisième mouvement de sa première suite pour orchestre. C'est un Debussy de 20 ans à peine et une musique retrouvée plus d'un siècle après sa composition.

C'était Rêve, un extrait de la suite pour orchestre numéro 1 de Claude Debussy, une partition de jeunesse qui fait déjà entendre le futur Debussy, une musique de demi-teinte, d'écho, de mystère, retrouvée en 2000 seulement, après plus d'un siècle de silence. Le manuscrit était incomplet d'ailleurs, l'orchestration de ce troisième mouvement, Rêve, avait disparu, il ne restait que la version pour piano à quatre mains. Et pour permettre l'exécution intégrale de cette suite, le compositeur français Philippe Manoury a réalisé une nouvelle orchestration de ce mouvement que nous venons d'entendre, créé en 2012 par Les Siècles, sous la direction de François-Xavier Roth, que nous venons d'entendre également. Les rêves n'ont pas tous les mêmes couleurs. Voici une rêverie aux accents slaves qui porte la signature de Modeste Moussorgski. C'est une petite page de jeunesse, elle aussi. À l'origine, cette pièce pour piano portait le titre russe « Douma », un terme qui évoque une méditation, une réflexion intérieure ou une rêverie un peu contemplative.

Rêverie, une pièce signée Modeste Moussorgski. Nous écoutions au piano Michael Rudy. Berlioz aussi était un grand rêveur. Voici dans de sa plume une rêverie couplée à un caprice pour violon et orchestre. C'est l'une de ses rares partitions concertantes d'ailleurs. Elle est née du recyclage d'une mélodie que Berlioz avait refusé d'abandonner, une pièce qu'il a dédiée à un violoniste belge, Alexandre Artaud, que Berlioz admirait beaucoup. La partition porte admirablement son titre. Elle s'ouvre dans une atmosphère rêveuse, presque vocale, le violon chante comme une voix humaine.

Rêverie et caprice, une romance en fa dièse mineur d'Hector Berlioz. Nous écoutions le violoniste James Haynes, l'Orchestre symphonique de Québec, dirigé par Yoav Talmi. Rêve, c'est aussi un cycle de 6 morceaux caractéristiques pour piano de Bedřich Smetana. Il occupe une place particulière dans son œuvre. C'est un cycle composé à un moment plutôt dramatique de sa vie. Smetana était devenu complètement sourd l'année précédente. Et malgré cette épreuve, il traverse à ce moment-là une période de grande créativité, celle qui verra naître également les premiers volets de Ma Patrie. Alors voici les 3 premières pièces de ce cycle Rêve. Nous écoutons le Bonheur éteint qui évoque un bonheur perdu, un souvenir qui s'éloigne, suivi de la Consolation, l'une des pièces les plus tendres du cycle, et En Bohème, une sorte de retour au pays. Smetana quitte l'introspection dans cette troisième pièce pour évoquer la campagne tchèque, ses rythmes et ses couleurs populaires.

Igor Ardassev au piano dans ces trois pièces, trois morceaux de ce cycle Rêve de Bedřich Smetana. Et après les rêves de Debussy, Moussorgsky, Berlioz ou Smetana, voici un rêve de notre temps. C'est une rêverie écrite en 2002 par le compositeur allemand Manfred Trojan, qui est de ces musiciens contemporains qui n'ont jamais choisi vraiment entre la modernité et l'émotion. Il parle le langage de notre temps, oui, mais sans jamais vraiment renoncer au chant, à la couleur, au plaisir de raconter quelque chose à travers la musique. Et sa rêverie est le premier mouvement d'une rhapsodie pour clarinette et orchestre. Cette rêverie est ici une sorte d'état de conscience un peu flottant, comme ça, instable, où la clarinette semble improviser un long monologue intérieur.

Rêverie, c'était un extrait de la Rhapsodie pour clarinette et orchestre de Manfred Trojan, compositeur du 21e siècle, qui réinvente cette idée du rêve sans renoncer à l'émotion ou au lyrisme également. Nous écoutions Annelien van Wouw, côté de l'Orchestre National de Lille, dirigé par Alexandre Bloch. On va remonter maintenant de 3 siècles. Voici l'un des plus beaux songes du répertoire baroque français, La Rêveuse. C'est une page infiniment délicate de Marin Marel, une des pages les plus poétiques aussi de tout le répertoire pour viol de Gamp.

C'était La Rêveuse, une pièce de Marin Marais interprétée par Jordi Savall et ses musiciens. Et les rêves peuvent aussi prendre le large avec, par exemple, Teresa Carreño, prodige vénézuélienne du piano, admirée dans toute l'Europe du 19e siècle. Et avec elle, le rêve se tourne vers la mer. Elle n'a que 15 ans lorsqu'elle compose cette page intitulée « Un rêve en mer ».

0: Un rêve en mer, c'est une pièce de Teresa Carreño. On y entend l'influence du romantisme européen, notamment de Chopin, et de Liszt aussi, qui admirait beaucoup cette jeune pianiste venue d'Amérique du Sud et qui a composé cette pièce durant son adolescence. Nous l'écoutions sous les doigts de Sarah Cahill.
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C'était le célèbre Tourdion, quand je bois du vin clairet. Et derrière ce refrain que beaucoup connaissent se cache en réalité une danse, publiée au XVIe siècle par Pierre Attagnan. Les paroles sont beaucoup plus récentes, mais l'esprit festif, lui, n'a pas pris une ride, surtout dans cette version du Rolf Lislevand, ensemble, sa danse, sa chante. Et le vin clairet n'est visiblement pas resté au fond de la bouteille. On reste en France, mais on change d'époque. Voici une compositrice du siècle des Lumières, c'est la marquise Hélène de Montgeroux, dont les études pour piano sont pédagogiques en apparence, mais beaucoup plus musicales qu'on pourrait l'imaginer. Montgeroux défend une idée assez moderne, le piano doit apprendre à chanter et à reproduire les accents et les nuances de la voix. Voici 5 études de sa main.

Cinq études pour piano d'Hélène de Montgeroux, cette compositrice aristocrate qui nous a laissé en réalité 114 études. Mais chez elle, l'étude n'est jamais une simple gymnastique des doigts. Pour elle, le piano doit chanter et presque imiter la voix. Nous écoutions Claire Hammond. Un romantique français maintenant, qui restera toute sa vie profondément attaché aux maîtres anciens, c'est Alexandre Boëly. C'était un passionné de la musique de Bach, Haydn, Beethoven, à une époque où les grandes scènes parisiennes faisaient plutôt surtout la part belle à l'opéra. Une fidélité aux anciens qui lui a valu peut-être d'être un peu laissé de côté, même de son vivant. On découvre de Boëly son sextuor à cordes en ré majeur, qu'il avait d'abord écrit comme une symphonie, mais la partition orchestrale a disparu, il n'en subsiste que cette version pour six cordes que le compositeur a lui-même intitulée Sesteto, arrangée d'après une symphonie.

l'ensemble baroque de Limoges. Nous écoutions le sextuor à cordes en ré majeur d'Alexandre Boëly. Et place à Camille Saint-Saëns. C'était un admirateur de Boëly. Il fut justement de ceux qui avaient compris la valeur de ce musicien un peu à contre-courant, au point de tenir lui-même d'ailleurs l'orgue lors de ses obsèques. Alors voici une pièce concertante assez particulière dans le catalogue de Saint-Saëns. C'est sa Rhapsodie d'Auvergne, dans laquelle il utilise plusieurs thèmes populaires, dont l'un s'inspire notamment d'une chanson de Laveuse. Comme quoi, avec Saint-Saëns, même une journée de lessive peut finir en musique pour piano et orchestre.

Rhapsodie d'Auvergne, une œuvre de Camille Saint-Saëns. Au piano, il y avait Stephen Auf. L'orchestre de la ville de Birmingham était dirigé par Zachary Oramo. Philip Glass for cello. C'est un double album réalisé par la violoncelliste franco-belge Camille Thomas, avec le Brussels Philharmonic et le jeune pianiste chef aussi, Oscar Jockel. Et ce projet est en quelque sorte né de Philip Glass lui-même. Camille Thomas avait enregistré deux pièces extraites de Nagoy Katsi sur son album Voice of Hope. Glass les a entendues, il a apprécié son interprétation et dans la foulée, il lui a envoyé les partitions de deux concertos pour violoncelle. Et c'est ce contact qui a déclenché le projet. Cela donne un album qui ne se contente pas de réunir les œuvres de Glass pour violoncelle. Camille Thomas a voulu construire tout un univers autour du timbre de son instrument en faisant arranger des œuvres qui n'étaient pas destinées au violoncelle au départ. Alors on écoute un extrait de cette musique de film de Philip Glass, Nagoy Katsi, mi-documentaire, mi-fiction, ce film qui constitue le dernier volet d'une trilogie consacrée au déclin de notre planète, la violence et la technologie ayant eu raison de la nature.

Camille Thomas et le Brussels Philharmonic interprétaient cet extrait de Nagoy Katsi, musique de film de Philip Glass, musique qui constitue la matière première de ce qui deviendra aussi le deuxième concerto pour violoncelle de Philip Glass. Le projet du concerto est né après la partition du film, mais Camille Thomas a eu une idée assez audacieuse. Au lieu de se contenter du concerto existant, elle a voulu revenir à la musique originale, la BO du film, présente donc sur ce double album baptisé Philip Glass for cello, mais qui est beaucoup plus qu'un album Philip Glass pour violoncelle au sens strict. C'est une relecture de la musique de Philip Glass à travers l'instrument de Camille Thomas. C'est à découvrir sous le label Deutsche Grammophon. Une page plus solaire, plus joyeuse pour conclure aujourd'hui. Voici le final du concerto pour violon et orchestre en ré majeur d'Erich Wolfgang Korngold.

0: Renaud Capuçon et l'Orchestre Philharmonique de Rotterdam, dirigé par Yannick Nézet-Séguin dans le final du concerto en ré majeur d'Erich Wolfgang Korngold, une conclusion dansante et jubilatoire même, pour refermer le temps suspendu aujourd'hui. Merci de nous avoir suivis. Excellente fin de journée à tous.
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7: Un vol à destination d'Israël a été dérouté vers l'Arabie Saoudite. Selon des passagers, l'un des pilotes a attaqué l'autre pour provoquer un crash. Le CPAS de Wavre supprimera la livraison de repas à domicile dès janvier. Le contexte budgétaire est compliqué dans de nombreuses communes. De fortes pluies arrosent le sud-est de la France. Par endroits, il est déjà tombé 300 litres d'eau par mètre carré. Bonjour, que s'est-il passé à bord d'un avion reliant Dubaï à Tel Aviv en Israël? L'appareil a dû faire un atterrissage d'urgence en Arabie Saoudite. Les 180 passagers, presque tous israéliens, sont sains et saufs. Des passagers qui affirment qu'un des pilotes a attaqué l'autre pour provoquer un crash, plongeant l'appareil dans le chaos. Jean-François Herbeck.
8: Ce vol de la compagnie Fly Dubai part ce matin des Émirats Arabes Unis à l'aube. Mais à l'approche d'Israël, en entrant en Jordanie, l'appareil lance un message de détresse suivi d'un signal de détournement. À l'intérieur, des cris proviennent du poste de pilotage. L'appareil plonge à toute vitesse. Il perd plus de 4000 mètres d'altitude. À bord, c'est le chaos. La mère d'une passagère israélienne raconte.
9: Il y avait deux pilotes et l'un d'eux a tenté de tuer l'autre à coups de couteau. Ma fille a vu beaucoup de sang et s'est mise à hurler pour appeler à l'aide. Quelques Israéliens sont intervenus et ont maîtrisé l'agresseur. C'est alors que l'avion a commencé à perdre de l'altitude très rapidement. Tous les passagers pensaient qu'ils allaient mourir.
8: Une bagarre a-t-elle éclaté entre les deux pilotes ? Le capitaine, de nationalité émiratie, a-t-il tenté d'empêcher le copilote omanais de mener une manœuvre suicide en faisant s'écraser l'avion ? Rien n'est clair, mais les deux sont blessés et l'un d'eux a été arrêté. Il est interrogé en Arabie Saoudite. Un équipage en repos qui voyageait dans l'avion a pu prendre le relais et atterrir à l'aéroport saoudien de Tabouk. Le gouvernement israélien n'écarte pas la possibilité d'une attaque terroriste.
7: Et la compagnie aérienne Fly Dubai a réagi. À ce stade, les raisons et les motivations derrière cet événement sont inconnues et font l'objet d'une enquête officielle, a-t-elle déclaré. Elle appelle aussi les différentes parties à s'abstenir de toute spéculation prématurée pendant que les autorités établissent les faits. Fin de citation. La circulation des métros bruxellois est fortement perturbée cet après-midi sur les lignes 2 et 6. Les métros ne circulent plus entre la gare du Midi et la station Trône. Il s'agit d'un suicide. La durée de l'interruption du trafic n'est pas connue. Le nombre d'élèves inscrits à la cantine a fondu dans les écoles francophones les plus défavorisées. La Ligue des familles et l'association École à table ont interrogé 330 établissements qui pouvaient encore fournir gratuitement des repas chauds l'an dernier. Un financement aujourd'hui terminé. Une école sur deux a répondu et le constat est sans appel. Près de 70% d'inscriptions en moins au réfectoire. Aujourd'hui, les parents doivent débourser entre 54 et 78 euros par mois pour ces repas chauds à l'école. À Wavre, en Brabant Wallon, le CPAS arrêtera la livraison de repas à domicile dès le 1er janvier. Un choix dicté par des raisons budgétaires, mais aussi par une baisse de la demande d'un service qui avait encore tout de même livré plus de 17 000 repas l'année dernière. Grégory Faube, cette suppression fait réagir.
10: Je trouve ça scandaleux.
11: Il suffit de se rendre au marché de Wavre pour mesurer l'impopularité de la décision du CPAS de supprimer la livraison de repas à domicile. Une décision qui, reconnaît la présidente Véronique Michel, a été prise la mort dans l'âme.
12: On est bien conscient qu'au sein du CPAS, tous les services sont essentiels. Et donc supprimer un service, c'est un vrai déchirement.
11: Un déchirement voté à l'unanimité dans un contexte budgétaire compliqué à cause notamment de l'augmentation des revenus d'intégration sociale, de l'augmentation des charges liées au personnel, à l'énergie, sans parler de la baisse de certaines aides, Bernard Dutrieux, conseiller PS de l'Action sociale.
13: Tout le monde sait que les gouvernements divers et variés reportent beaucoup de charges sur les pouvoirs locaux, et notamment sur les CPS, puisqu'on perd quelques 400 000 euros de subventions en rythme annuel.
11: Le CPS de Wavre a décidé d'arrêter les repas à domicile pour des raisons budgétaires, mais aussi parce que la demande était en baisse et que des alternatives existent via les mutuelles, le privé ou encore des entreprises d'économie sociale. Nathalie Jogniot, conseillère du CPS engagée.
14: Il y a le pas du jour ou tapas à roulette qui font des repas à prix assez intéressants. Et c'est très bien. Il n'y a pas que de la concurrence à nos services. Il y a aussi des alternatives autres qui sont aussi socialement pertinentes.
11: Le CPAS de Wavre rappelle aussi que des repas sont servis quotidiennement dans son espace communautaire, le Trait d'Union, et qu'il existe un taxi social permettant de s'y rendre.
7: Et l'opposition MR à Wavre a également voté cette décision qu'elle assume sur le fond, regrettant toutefois une communication, je cite, chaotique autour de cette suppression des repas à domicile. Le gouvernement flamand a son budget pour l'année prochaine et il est en équilibre grâce à un énorme effort d'environ 1,5 milliard d'euros avec des économies dans plusieurs secteurs. En Flandre, les allocations familiales ne seront plus versées au-delà de 23 ans, c'est 25 ans actuellement. La prime de naissance d'environ 1300 euros ne sera plus octroyée qu'au premier enfant. Les titres services vont augmenter de 2 à 3 euros. Certaines aides aux communes flamandes vont également diminuer. La VRT, la radio-télévision publique flamande, devra aussi faire des économies. Le vote sur les visites domiciliaires est reporté en commission à l'intérieur de la Chambre. Ce projet de loi doit permettre à l'Office des étrangers, en collaboration avec la police, de mener des perquisitions dans des lieux où elle soupçonne la présence de personnes sans titre de séjour, que ce soit un logement où l'on suspecte cette présence ou chez une autre personne qui l'héberge. Dans ce texte, ce sont les juges d'instruction qui autoriseront ou non les visites domiciliaires. Le texte est vivement contesté par une majorité de l'opposition et suscite aussi de remous au sein de la majorité fédérale. Dans la rue également, plusieurs associations appellent d'ailleurs à manifester ce soir à Bruxelles. Modestine sera dans le cortège. Elle pourrait être concernée par ces visites domiciliaires.
15: Dans la vie, tout le monde peut être étranger quelque part. Et chacun a une raison de se retrouver quelque part. Personne n'est épargné de ça. Et alors, apprendre ce qu'on veut faire contre les migrants, les gens qui viennent. Enfin, ça me froisse un peu, quoi. Ce qui me fait peur, c'est que on va venir chez vous, on vient, on défonce la porte sans votre accord, on est dedans, on vous emporte sans votre accord, et on vous enferme en plus sans votre accord, et on vous rapatrie. Normalement, on ne respecte pas les droits humains quand on fait ça.
7: Un témoignage recueilli par Barbara Schall. Des trombes d'eau s'abattent depuis ce matin sur le sud-est de la France. Des rivières et fleuves sont en crue, des routes sont inondées, des trains supprimés. Les départements français du Gard et de l'Hérault sont placés en vigilance rouge. Météo France parle d'un épisode méditerranéen exceptionnel avec déjà 300 litres d'eau par mètre carré par endroit. Des opérations de secours ont eu lieu pour mettre des familles à l'abri. Marianne Brillot, les alertes restent en vigueur en cette fin d'après-midi.
16: Avec des torrents d'eau boueuse et des pluies qui continuent de ruisseler sur des sols beaucoup trop secs. Dans le Gard, il est tombé l'équivalent de 2 voire 3 mois de pluie depuis ce matin et dans certaines communes. À Nîmes, les rues sont désertes et les commerces sont fermés. Les Cévennes sont particulièrement touchées avec des familles qui ont été évacuées. Elles se trouvaient dans des zones à risque, des zones isolées. L'eau a ensuite atteint les plaines. Jérôme est propriétaire de gîte, il n'a jamais vu cela.
17: Ça allait très très vite, très très vite. Moi, j'étais en train de filmer le bord du Vidourle et je l'ai vu monter extrêmement vite, à tel point que je suis vraiment rentré, j'ai fait marche arrière en courant parce que ça montait très très très très très vite. Là, on peut pas sortir, de toute façon, on est coincé. On est complètement impuissant face à le feu, il y a toujours l'espoir de l'arrêter, l'eau, vous pouvez absolument rien faire.
16: Trois personnes ont dû être secourues dans leur voiture, une adolescente de

0: sont en vigilance orange aux inondations. Welcome back. Les mots d'Emmanuel Macron au Premier ministre britannique. Andy Burnham a affirmé que le retour du Royaume-Uni au sein de l'Union européenne était une option parmi d'autres. Il estime que le Brexit a fait, je cite, plus de mal que de bien au Royaume-Uni, en particulier sur le plan de l'économie. Début juin, il disait espérer que le Royaume-Uni retourne dans l'Union européenne de son vivant. Le calendrier des 16e de finale de la Coupe de Belgique est connu en football. Le programme s'ouvrira le vendredi 16 octobre avec Abbé-Laneuve en déplacement à Beveren dès 20h30 ou encore le Standard face à Dender. Le samedi, on épinglera quelques clubs wallons, Mons face à Charleroi ou encore la Louvière face au FC Liège. Anderlecht jouera le dimanche contre Beveren, l'Union aussi contre un club de D2. De nombreux matchs seront diffusés sur Tipeee en télé et sur Ovio, sans oublier RTBF Vivacité en radio. Le calendrier complet est à retrouver sur notre site et application RTBF Actu dans la rubrique Sport. C'est la fin de ces informations. Passez une très belle fin de journée.
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3: Bonjour, excellente fin de journée à l'écoute de Musique 3 au départ de la Dolce Vita. Voici un bel entre-deux entre classique et jazz. Le pianiste Fred Hirsch a composé une tendre pastorale en hommage au romantique Robert Schumann.

le pianiste new-yorkais Fred Hirsch sur un album orchestral avec le Big Band de la Westdeutsche Rundfunk, l'orchestre de jazz de la radio allemande établi à Cologne. Mais le morceau intitulé Pastoral portait bel et bien la signature du pianiste américain Fred Hirsch. Pastoral, un titre qui nous invite à grimper vers les alpages et plus que tout autre compositeur. Gustav Mahler était un amoureux de la montagne, au point d'ailleurs de ne composer presque exclusivement que durant les mois d'été qu'il passait dans une petite maison à Steinbach am Attersee, un village des Alpes autrichiennes. Ce doux parfum de tilleul en fleurs, c'est un passage des Rückertlieder chanté par la soprano autrichienne Elisabeth Kuhlmann.

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Un thème incontournable dans une collection de chants traditionnels, gospel ou negro spiritual, l'album Steal Away repose entièrement sur ces traditions et ce duo instrumental avait été formé par Charlie Hayden et Hank Jones il y a une trentaine d'années. Negro spiritual et gospel sont donc sortis depuis belle lurette de leur carcan évangéliste et leur mise en valeur se poursuit actuellement avec d'autres sensibilités, par exemple la chanteuse Ryan Ann Giddens.

alternant entre l'archet et les pizzicati, voulus par Eugène Isaïe sur cette partition pour violoncelle solo, Poco Allegretto e Grazioso. C'était le deuxième mouvement de l'opus 28 d'Eugène Isaïe. La violoncelliste était Camille Thomas. On enchaîne avec le violoncelle de la brésilienne Dom La Nena, qui reprend l'irrésistible Jamaica Farewell d'Harry Belafonte en compagnie de Rosemary Stanley.

Jamaica Farewell, chanson de Harry Belafonte qui l'interprétait pour la première fois en 1957. Elle était reprise ici par Rosemary Stanley et Dom La Nena. L'histoire suivante, elle se passe exclusivement en Afrique, à Johannesburg en 1939. Solomon Linda était un musicien, chanteur zoulou et avec sa chorale surnommée les Evening Birds, il improvise la chanson Mumbe, ce qui veut dire lion en langue zoulou. L'enregistrement lui rapporte moins de $2 et puis plus rien par la suite, contrairement d'ailleurs aux règles en vigueur, et bien que sa chanson traverse les mers et les continents, les royalties ne lui seront jamais versées, les producteurs ayant profité de son ignorance à l'époque. Au début des années 2000, un journaliste sud-africain se met à enquêter sur les origines de cette chanson, et grâce à cela, et bien les descendants de Solomon Linda, ses deux filles en tout cas, qui vivent toujours dans une grande pauvreté, vont enfin, après un procès, en 2006, obtenir réparation. Fin de l'histoire de cette terrible jungle des rois.

Tito Puente. Il était surnommé El Rey del Timbal. Tito Puente, superstar portoricaine, percussionniste surdoué. C'est lui qui a popularisé le mambo et le cha-cha-cha aux États-Unis et dans le monde entier. Le tube absolu de Tito Puente, Oye Como Va, a vu son succès se démultiplier encore 15 ans plus tard avec la reprise de Santana en 1970. Et c'est à partir de ce thème-là, Oye Como Va, qu'un autre musicien des Caraïbes rend hommage, un bel hommage à Tito Puente. Voici le pianiste de jazz dominicain Michel Camilo.

Michel Gamillo, un pianiste des Caraïbes, sur l'indestructible Oye Come Va de Tito Puente. Alors revenons-en au style initial, si vous le voulez, ou au son d'origine du mambo qui a fait danser tout le monde à partir des années 50. Le mambo suivant doit une grande partie de son succès au déhanché de Sofia Loren dans le film de Dino Rizzi, Pane e Amore, mais d'autres versions ont très vite circulé ensuite, dont celle-ci, la plus parodique, la plus napolitaine d'entre toutes.

le mambo italiano du sensationnel Renato Carosone, le seul musicien italien avec Domenico Modugno qui ait connu un certain nombre de succès aux États-Unis sans les enregistrer en anglais. Ce napolitain qui pratiquait l'autodérision comme personne était aussi un formidable pianiste. Et voici, tout aussi emblématique, du sud de l'Italie en tout cas, voici la mandoline. Le compositeur dans ce cas-ci n'est pas napolitain, c'est le violoncelliste sicilien Giovanni Solima qui confie ce petit prélude très contemporain à la mandoline d'Avi Avital.

Une expérience bruxelloise entre jazz, monde orientaux, dub, funk. C'était une immersion dans l'univers du groupe Asmari qui mélange aussi le clavier, synthé, basse électrique, aux instruments africains ou orientaux comme le kaval ou le saz. Ce morceau était un passage de leur album Maelstrom, paru en 2023. Sur la scène jazz belge, il y a une dizaine d'années environ, le contrebassiste Jean-Louis Rassinfos et le guitariste Alain Pierre s'étaient associés, le temps d'un album, à la chanteuse Barbara Viernik.

Dominic Miller, le guitariste argentin. Dominic Miller qui est aussi à l'aise dans des solos électriques complètement brûlants que dans la composition de mélodies pleines de finesse, comme ce Shape of My Heart, l'un des plus beaux morceaux de Sting. Nous allons grimper très haut à présent dans la cordillère argentine et bolivienne, avec un folklore des sommets qui a conquis le monde dans les années 60. La Peregrinación, chanson composée par Ariel Ramirez, est à l'origine un chant de Noël qui s'est répandu comme une traînée de poudre par la voix de plusieurs interprètes, et par exemple le guitariste Zamba Culpidor, natif de cette région à la fois merveilleuse mais très pauvre d'une

Belène. Belène, ce titre fait partie d'une collection de chansons cubaines réinterprétées dans un univers beaucoup plus jazzy. L'ensemble du contrebassiste espagnol Javier Colina, qui avait invité la chanteuse catalane Silvia Pérez Cruz sur ce projet. Place à l'Espagne très ancienne à présent, avec l'ancestral et l'anonyme Folia, dans une version très flamenco du gambiste et chef andalou Fami Alcaide.

avec les musiciens de l'Accademia del Piacere et Fami Alcai à la viole de gambe. Cette folia très très débridée se distinguait parmi toutes les autres déclinaisons beaucoup plus habituelles de la folia présente sur ce double album. Deux heures de folie, on les retrouve toutes ou à peu près, celles de Corelli, de Vivaldi, Marin, Marais, entre autres. En comparaison, cette petite bourrée anglaise de Jean-Sébastien Bach paraît extrêmement sage et donc nous restons pour deux minutes encore au rayon des danses anciennes.

0: Le Modern Jazz Quartet, un ensemble bebop fondé au début des années 50, les musiciens du Modern Jazz Quartet côtoyaient régulièrement des collègues du monde classique et ils en ont conservé de manière évidente des empreintes, des allusions aux fugues de Bach.
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0: Du côté du festival Musique 3 Brabant Wallon, on voyage abondamment, généreusement, en quête de soi, parfois, et à la découverte du monde aussi. Deux chanteurs, Pierre Deret et Maxime Melnick, abordent une ribambelle de mélodies américaines et britanniques, dans une grande pirouette, une mise en espace. C'est plus qu'un concert, c'est un véritable spectacle qui s'inscrit pleinement dans la thématique voyage des festivals de Wallonie 2026, Songs of Travel. Ce concert se déroulera vendredi soir à l'église Sainte-Catherine de Plancenoit à Lannes et on y entendra, entre autres, ceci.

Alabama Song, un texte de Bertolt Brecht et la musique de Kurt Weill, qui déboule donc aux États-Unis dans les années 30 et qui ne cessera de se réinventer par la suite jusque Jim Morrison, même David Bowie. Alabama Song était chanté ici par Ute Lemper. Cette célèbre mélodie de Kurt Weill fait donc partie des Songs of Travel, présenté en duo par les deux chanteurs Pierre Deret et Maxime Melnick avec le pianiste Julius Drake dans une mise en espace de Sophie Dannemann à l'église Sainte-Catherine de Plancenoit à Lannes vendredi soir le 2 octobre à partir de 19h. Renseignements et billetterie sur festivalmusique3.be.

0: de Brooklyn Dodge. C'est le compositeur William Balcom qui entretient ces vieilles nostalgies, nostalgie entre autres de ces grandes bagnoles increvables, référence à la marque de voitures et de camions fondée par les frères Dodge. En 1914, Brooklyn Dodge de William Balcom était joué par le pianiste Marc-André Hamelin. Je vous propose de voyager en une seule étape de Brooklyn vers San Francisco. My Heart in San Francisco. Voici la jeune chanteuse italo-américaine Gabriele Cavas, invitée par le saxophoniste Joshua Redman sur son album vocal sorti chez Blue Note en 2023.
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My Heart in San Francisco. C'était la jeune Gabrielle Cavas mise en valeur sur un album du saxophoniste Joshua Redman, Where Are We, en 2023 chez Blue Note. On poursuit avec un second saxophone à la lisière du jazz, de l'Inde et du Maghreb. C'est un passage de l'album le plus récent d'Émile Parisien, sorti en ce mois de septembre 2026. Le saxophoniste français y est entouré de Yaron Herman au piano et de Prabhu Edward au tabla.

0: Badra, Badra, c'était la musique d'Anwar Brahem, orientalisé jusqu'aux limites du Rajasthan, un voyage qui passe donc du Maghreb aux percussions évocatrices d'un Orient sublime aux portes de l'Inde, une fusion proposée par Émile Parisien, saxophone soprano, Yaron Herman piano et Prabhu Edward au tabla sur l'album Floating, sorti donc en ce mois de septembre 2026 chez Act Music. La Dolce Vita prend fin ici et reviendra demain, bien sûr, juste après les infos de 19h sur Musique 3. La soirée continue, comme chaque mercredi, avec la musique des images de Jean-Marc Panis.
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6: Bonjour, soyez toutes et tous les très bienvenus dans un nouvel épisode de La musique des images. Un chapitre un peu particulier car la personne qui nous accueille aujourd'hui chez elle n'est pas à proprement parler un compositeur de musique de film, mais il écrit des musiques pour les films qui n'existent que dans sa tête. Et même s'il lui arrive de jouer un rôle, il n'est pas acteur. C'est très mystérieux, je m'en rends compte, car quand il est réalisateur, c'est pour faire des disques, les siens et ceux des autres, et pourtant, tout chez notre sujet du jour est cinématographique.
7: Je suis

0: Mais de qui s'agit-il donc ? Je le laisse se présenter et me dire si oui ou non, il comprend pourquoi je l'ai invité, enfin, pour être tout à fait honnête, pourquoi je me suis invité chez lui pour le faire entrer dans la grande famille de la musique des images.
1: Je trouve la tournure alambiquée, mais je vais essayer de répondre. Vous avez affaire à Albin de la Simone, je suis musicien, et il m'est arrivé de composer des musiques à destination de l'image. Donc peut-être, et puis je m'y intéresse et ça me plaît, donc il est possible qu'il y ait un lien de cause à effet entre ça et ma présence.
0: Pour planter le décor, on est chez Albin de la Simone, dans son appartement qui est équipé d'un piano très particulier dont on parlera peut-être. Et puis comme je dépose mon enregistreur sur une surface un peu molle, Albin de la Simone a eu la bonté de m'amener ce qui je pense est un tapis de souris avec ce visage qui, et c'est là que j'arrive à ma question, la vraie, m'a terrifié. Dans ma jeunesse, c'était à la télévision, ça devait être encore TF1 à l'époque, quand c'était un service public qui diffusait les aventures de Fantomas, poursuivi par Louis de Funès. Et je pense que Louis de Funès, c'est quelqu'un d'important chez Albin de la Simone. Mais surtout, il y a ce visage de Jean Marais qu'on ne reconnaît pas, parce qu'il y a ce masque qui, à l'origine, est bleu, qui est terrifiant. Je me souviens que j'étais vraiment terrifié dans un film qui, pourtant, est une comédie. Les traits tirés en arrière, comme s'il avait eu une sorte de facelift qui aurait raté, et ce rire qui était un peu comme ça. Est-ce qu'on peut revenir dans la toute jeunesse d'Albin de la Simone, de voir quelles ont été les premières impressions et les premiers chocs, une image qui raconte une histoire, mais surtout une musique qui l'accompagne?
1: Fantomas, j'ai pas connu tôt. J'ai connu un peu tard. C'est bizarre, je ne vais pas parler de cinéma vraiment, mais de dessins animés, pour le coup, puisque étant enfant, bon, on n'avait pas la télé, mais je voyais les dessins animés, et j'étais hyper gourmand, évidemment. Et le premier souvenir de dessin animé qui est très musical, qui me revient, c'est...
0: Dans la famille des Barbapapa, oui. On fait les fous.
1: Il se transforme à volonté. C'est vraiment, d'ailleurs... beaucoup de choses ici s'appellent Barbapapa, mon réseau sans fil s'appelle Barbapapa sans fil. C'est très musical, la musique est super, les dessins sont super, c'est très humaniste, c'est très beau, ça a gagné avec le temps, vraiment. Je pense que c'est mon premier souvenir formel, les formes sont très simples, organique, charmant, gentil et musical. Et c'est une musique assez bossa nova, assez avec de la flûte et tout ça, il y a plein de développements qui sont marrants.
2: J'aime.

0: Si Albin de la Simone aime lire, il aime aussi beaucoup les musiques de films et comme il est partageur, il va émailler notre conversation de conseils de bandes originales à écouter et à réécouter. Petite info service, à chaque fois que vous entendrez ceci, ça voudra dire qu'un conseil musical arrive.
1: Non, mais je pourrais te donner, parce qu'on a un tout petit peu préparé cette émission en discutant hier soir, je te disais qu'il y avait des morceaux qui, pour moi, étaient des morceaux très importants dans ma vie et qui sont des musiques de films. Donc j'aimerais bien, par exemple, proposer une petite liste de quelques morceaux que je trouve qui ont dépassé, enfin qui sont au-delà des films, mais qui sont aussi d'extraordinaires musiques de films. De Jack Nitzsche, le thème principal de Vol au-dessus d'un lit de coucou, qui est joué par des instruments vraiment incongrus. Il y a de la scie musicale, il y a du glass harmonica, donc c'est comme le son de comme quand on fait résonner des verres en cristal. Et une guitare folk, c'est très étonnant et le thème est très joli, très beau. Je trouve que c'est une musique. Voilà, si vous voulez vous faire une petite playlist, vous mettez ça.

0: Albin de la Simone, si on fait une recherche, quelle qu'elle soit d'ailleurs, on tombe sur une musique de dessin animé. La musique d'un long métrage de Bertrand Bonello, me semble-t-il. Il y a des actrices et des acteurs qui jouent dans les clips d'Albin de la Simone, mais ce n'est pas son core business, la musique de film. Par contre, j'ai l'impression, avec ses projets divers et puis avec son intérêt pour la musique et pour les images et pour la façon dont on raconte les histoires, le cinéma, c'est quelque chose d'important.
1: Oui, le cinéma, l'image animée même. Non, mais parce que le cinéma peut être à la maison, enfin le dessin animé et tout ça. Cette narration à laquelle je me prêterai jamais, parce que moi je fais des chansons, je suis plus connu pour ça, qui sont des formats courts. Je sors des livres où c'est des dessins, un dessin avec une histoire courte à chaque fois. Donc je suis vraiment spécialisé dans le format très court et comme des instantanés, comme si j'étais photographe. Mais j'aime la bande dessinée et j'aime le cinéma, qui sont des développements dans le temps de disciplines que j'aime. Donc, qui me fascine parce que je suis incapable, moi, de développer dans le temps.
0: Pouvons-nous nous dire-tu, sachant que l'idée est de ne pas exclure l'auditrice et l'auditeur ?
1: Cher auditeur, ne te sens pas exclu. Nous te tutoierons aussi, mais permets-nous de nous tutoyer car nous nous connaissons. Et puis, en plus, en Belgique, on se tutoie vachement.

0: Barba Papa, j'entends bien, c'est un choc. Est-ce qu'à un moment donné, moi j'essaye de m'en souvenir et je me dis que c'est une question difficile, donc je me permets de la poser aux autres, où justement il y a eu cette espèce de choc de se dire, bon sang, une musique, pas toute seule, mais collée à des images, là on se souvient, Barba Papa, il y a une sorte de Madeleine de Proust comme ça, il y avait quelque chose où à un moment donné, tu t'es dit, bon sang, mais... Sans la musique, ce ne serait pas aussi bien, et sans les images, ce ne serait pas aussi bien.
1: Probablement que le premier truc qui me vient là, en tout cas, c'est Star Wars, en fait. C'est le générique, les lettres jaunes qui partent comme ça, et la musique de John Williams. Il y a eu aussi Superman, et que j'ai dû voir à peu près à la même époque. Je pense que, ouais, là, la musique, elle s'exprimait... C'était de la typo et de la musique. Donc, on rentrait dans un truc par la musique, quoi, vraiment.
0: Ça va comment, un des thèmes de Star Wars au piano, qui est là Hein, comment ça va
1: Alors, pardon, mais mon piano n'est pas accordé, et je l'accorde moi-même, donc je l'accorde quand j'ai besoin. Et comme on n'avait pas dit qu'on jouerait du piano, je ne l'ai pas accordé, mais... de Dark Vador. Mais sinon... attends, je confonds toujours... Ça, c'est quoi ? Ça, c'est Star Wars. Parce que je confonds souvent avec le thème de Superman.
0: Je trouve ça hyper intéressant parce que est-ce qu'aujourd'hui, John Williams, qui pour moi est vraiment la synthèse du compositeur qui arrive à trouver des mélodies super entraînantes, enfin entêtantes, ou en tout cas qui restent avec je ne sais pas combien de notes, qui collent à la musique. On a parlé des Aventures de l'Arche Perdue, justement j'ai revu récemment le tout premier épisode qui pour moi n'a absolument pas vieilli, parce qu'il y a cette construction de ce thème que tout le monde connaît, avec ce côté très orchestral.
1: C'est ça.
0: Attention.

0: Alors, c'est hallucinant parce qu'on y est. On a le lasso, on a le chapeau, on a tout ce qu'il faut. Qu'est-ce qu'il faut pour que ça reste une musique? Par exemple, celle-là, qu'est-ce qu'elle a de si prégnant?
1: Déjà, elle est associée à des films puissants. C'est pas, enfin, à des films puissants en puissance. Ça marcherait pas sur Paris, Texas. C'est très. Comment ? Oui, c'est des films qui jouent sur... là, c'est très victorieux. À chaque fois, c'est des trucs très en quinte, en tierce, en unisson. Il y a très peu de... il y a le thème très fort et il y a très peu d'accompagnement. C'est vraiment... Et puis, c'est très inspiré des opéras de Wagner et tout. Ça bombarde, quoi. Voilà. Ça envoie. Et c'est associé à des souvenirs très forts. Si c'était associé à des films qu'on n'a pas aimés et qui nous ont pas marqués... Enfin, voilà, c'est le mélange des deux qui est puissant. Mais je parlais de Paris, Texas. La musique a marqué tout le monde aussi, et pour le coup, c'est une guitare avec rien. Enfin, donc c'est juste une question d'adéquation. Elle est très juste par rapport à ce qu'elle doit servir, et elle doit réveiller chez les adolescents auxquels elle était adressée le désir de puissance, de le ya.
0: Albin de la Simone, cet enthousiaste mélomane, a non seulement sorti 8 albums sous son nom, mais il a aussi réalisé ou arrangé une tripotée de disques pour les autres. M, Carla Bruni, Vanessa Paradis, Alain Souchon, Salvatore Adamo ou Pomme. Mais curieusement, très peu de compositions pour le cinéma. Mais pourquoi donc avons-nous envie de lui demander ? Bah d'ailleurs, on le fait.
1: Pourquoi ? Parce que... non, Les propositions qu'on m'a faites ne m'inspiraient pas plus que ça. Et je sais que c'est un dialogue avec un réalisateur. Dans ce cas, ça m'intéresse. Mais c'est aussi un dialogue avec des producteurs, avec même des distributeurs, des fois, qui peut être assez stérile et qui peut ne pas m'exciter. Donc, je n'ai pas fait la rencontre encore du réalisateur avec lequel on aurait construit quelque chose. J'attends la proposition où je me dis, mais oui, là, c'est moi, ça viendra tout seul. J'ai eu une formation, alors pas académique au sens conservatoire et tout ça, mais j'ai eu une formation par le biais de la musique de jazz assez large. Et j'ai été musicien de studio, j'ai joué avec

0: avec beaucoup de gens. Et donc, j'ai appris un peu trop de choses succinctement, mais trop en 360 degrés. Donc, je peux faire un tout petit peu de salsa moins le quart, de bossa nova moins 25. Et donc, je me paume. Moi, si on ne me guide pas... Donc, j'ai passé les dernières 30 années, 25 années de mon existence à essayer de savoir qui j'étais et à évacuer les réflexes de musicos, quoi. Faire une musique de film, c'est tellement ouvert, tellement... Il n'y a pas de parole, il n'y a pas... c'est riche et ça mène à des endroits magnifiques, mais ça me fait un peu peur. Je me sentirais pas assez cadré. J'ai très peur de me retrouver très seul devant un écran à me dire, mais attends, mais ça pourrait être ça, mais ça pourrait aussi être ça. Et puis je peux faire ça aussi. Puis ça peut être ou rien, ou parce que je peux faire un arrangement pour un orchestre symphonique ou sortir une basse et faire. Et j'aurais besoin que quelqu'un me dise, je voudrais que tu fasses une musique de film, mais seulement à la basse. Ou tu vois, enfin, un cadre, un truc où je pourrais moi-même me limiter. Mais bon, voilà, tu vois, je me noie dans un verre d'eau rien que d'en parler. Donc j'attends le contexte. Bon voilà, ça reste ouvert. Et puis j'ai toute la vie devant moi.
1: C'est étonnant parce que on parle de réalisation. Or, tout un pan de la vie d'Albin de la Simone, ça a été de réaliser, parce que c'est le terme qu'on utilise quand on fait un disque. Bon, il y a l'artiste qui fait le disque, et puis il y a la personne qui réalise. Albin de la Simone, il a fait ça pour énormément d'artistes. Oui, Albin de la Simone, tu as fait ça. Là, on réalise, là, on fait des choix. C'est moins flippant dans ce cas-là.
0: Oui, parce que on sert un propos qui est défini par l'esthétique de la personne pour laquelle on travaille. Si c'est Pomme, on le fait avec Pomme. Elle arrive avec sa propre identité. Donc moi, justement, je suis là pour élargir sa propre identité, lui proposer d'enlever, peut-être de gommer certains aspects, mais d'enrichir avec autre chose. C'est un travail au service d'un projet qui est déjà central. Et sinon, j'ai mes chansons que je réalise ou que je fais réaliser par d'autres gens. Mais pour ça, il y a toujours une chanson au milieu. Le travail de la musique de film, non mais c'est aussi extrêmement chronophage. C'est beaucoup d'allers-retours, c'est beaucoup d'interlocuteurs et c'est être seul devant mon écran. Voilà, et ça me terrifie. Moi, être seul devant un film, me dire il faudrait qu'il y ait de la musique là, ou alors peut-être pas. Et si c'était tendu ? Ah oui, mais ça pourrait aussi être détendu. Enfin bon, voilà, c'est...
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1: C'est donc le long métrage pour lequel Albin de la Simone a officiellement composé une BO. Une expérience pas très concluante, voici pourquoi.
0: Bertrand était un copain et il avait... J'ai servi à quelque chose qui est le moins intéressant dans la musique de film. Non, mais pourtant, le film est super. C'est Tiresia, il s'appelle. Avec Laurent Lucas, Clara Chauveau, je sais plus. En fait, il avait utilisé la cinquième de Beethoven. Il avait utilisé pour certaines scènes des musiques d'Alberto Iglesias, qui est le grand compositeur d'Almodovar. Et comme un con, il avait fait ça, parce que quand tu commences à monter sur des images... et donc, ils étaient comme des cons, ils n'allaient pas réutiliser une musique d'un film déjà existant. Donc, il a fallu que moi, ils m'ont demandé de faire dans le genre de... Donc, c'est le truc le plus chiant. Après, c'était intéressant, mais ce n'était pas du tout créatif. Enfin, c'était très peu créatif. Donc, je n'ai même pas l'impression d'avoir fait une musique de film, sauf que c'est un film et que j'ai fait la musique de plusieurs scènes, quoi. Voilà. C'est ce qu'aiment le moins les compositeurs de musique de film. Et j'en suis pas un, mais... Donc, je ne peux pas dire que ça fait de moi un compositeur de musique de film.
1: Par contre, il y a ce dessin animé que je trouve hyper touchant, parce que j'ai l'impression que là... on est dans le monde de l'enfance, mais pas que. Il y a des moments quand même plus tendus. J'ai l'impression que là, on est venu te chercher pour quelque chose que tu sais faire.
0: Oui, là, ça a été justement une vraie rencontre.
3: Tu sais, Violette, je vais veiller sur toi maintenant. C'est ma mission, c'est mon travail. Ton oncle vit dans le jardin. Il n'est pas jardinier, mais il vit quand même dans le jardin. Dans une petite maison du jardin.
4: Entrez.
5: Ils sont où tes parents ?
4: Je file.
5: C'est mon oncle, Régis.
4: Quand Marie-Antoinette est arrivée à Versailles, elle avait 12 ans. C'est pas beaucoup plus vieux que toi.
6: Alors, ça te plaît, Versailles ? Et nous, ici, on est au service de l'histoire.
5: Malcolm, c'est comme mon frère. C'est le seul qui me dit toujours la vérité avec Régis.
4: Ouais.
7: Je suis celui qui répare les fissures, les cassures. Je trouve des solutions.
5: Je suis bien ici. J'adore le château.
7: Elle commence tout juste à avoir ses repères et moi je veux qu'elle se repère. Je veux qu'elle soit heureuse. Un enfant, c'est pas fait pour s'inquiéter.
5: Wow, trop bien!
0: Quand j'ai reçu le dossier, c'était un dossier sur papier qui présentait le dessin animé, j'ai vraiment su... Tu vois, je disais, j'attends le... Bah là, j'ai su. Ah bah là, c'en est un. Là, c'est une proposition qui me plaît. Les dessins me plaisaient, l'histoire me plaisait. Le fond de ce qu'elle raconte me plaisait, la douceur. C'est l'histoire d'une petite fille dont les parents meurent pendant les attentats de novembre 2015 et qui est donc placée chez son oncle. Son oncle a donc lui aussi perdu sa sœur, puisque c'est sa sœur, la mère de... Double drame. Elle s'installe chez son oncle qui est responsable de la maintenance du château de Versailles et elle emménage dans une petite maison dans l'enceinte du château de Versailles. Donc elle emménage au château de Versailles. Et c'est un vrai apprentissage de lui, c'est un bourru qui a jamais eu d'enfant, qui n'a rien à foutre. Et puis il se retrouve avec cette petite fille, et puis elle trouve qu'il pue la térébenthine et les produits d'entretien. Et puis évidemment, ça va s'enrichir. Et au départ, c'était un petit épisode de 25 minutes, puis c'en est devenu 6, puis c'est devenu un long métrage. Et c'est une vraie belle aventure qui s'est faite dans le bon sens. Il y avait 2 ans d'avance, parce que dans le dessin animé, il y a de l'avance, donc je ne me suis pas senti stressé. Les réalisateurs sont ceux qui sont venus me chercher pour des raisons qui étaient très justes, je trouve. Et j'ai pu leur proposer un mode opératoire aussi qui n'était pas tout seul devant mon écran, parce qu'ils m'ont invité à voir l'animatique. L'animatique, c'est les premières images animées, mais tu as une image par seconde en noir et blanc. Par contre, ils ont déjà fait le son, ils ont déjà fait les voix. Donc tu as toutes les voix. Il n'y a pas les bruitages, donc c'est très mort. Et une image sur 5 en dessin, en trait, même pas coloré. Donc c'est un truc assez brut. Et j'ai vu le premier épisode en animatique et j'ai pleuré. Donc je me suis dit, ok, donc vraiment je suis là pour des bonnes raisons. Enfin, ça me touche vraiment beaucoup. Sachant ça et ayant repéré quelques moments où on se disait qu'il y aurait de la musique, il faudrait une musique pour la bataille de Boule de Neige, une musique pour tel truc, et puis un thème principal qu'on allait pouvoir tourner dans tous les sens. Je suis rentré à la maison et j'ai composé sur ce piano, qui est un Una Corda, c'est un piano assez rare et assez précieux, fait sur commande. Et j'ai trouvé la mélodie qui m'a touché presque autant. Enfin, je me disais, ok, je vais pouvoir vous la jouer. Cette mélodie, j'ai invité les deux réalisateurs à venir à la maison et je leur ai dit, voilà, je propose que ça tourne autour de ça. Ça, ce serait le thème de Juliette. Après, on pourrait choisir des instruments, le basson pour son oncle, Régis, et puis élargir comme ça. Mais donc, l'idée de ce thème-là et du basson, on fait que, ok, top, là, on y va, quoi. Voilà. Si tu veux, je te joue. Encore une fois, mon piano n'est pas accordé. Alors, je ne l'ai pas joué depuis longtemps, mais...

0: Voilà, en gros, c'était ça.
1: Cette mélodie me plaisait parce que elle a ce truc de on ne sait pas jusqu'où elle va aller. Elle chemine comme ça et elle est très facilement déclinable. Après, j'ai fait des versions encore plus mélancoliques parce qu'il y a des deuils, il y a des moments très lourds hein, dans ce film. Elle n'a pas cessé de me toucher, même retournée dans tous les sens, même faite en version joyeuse. Il y a un mariage, à un moment, je l'ai faite en zouk. Et c'est hyper rigolo avec des cuivres. Pam, pam, pam, padam, pam, pam, padam. C'est la même, mais c'est rythmé différemment. Voilà, j'ai découvert quel est le plaisir d'effectivement faire une musique de film en ayant un grand thème. Alors ça, c'est une vision à l'ancienne de la musique de film, parce qu'aujourd'hui, c'est beaucoup moins le cas, et ça me manque d'ailleurs, le côté mélodique. Les thèmes, les grands thèmes des films, tous les films de notre enfance et de notre jeunesse avaient des grands thèmes, et maintenant c'est beaucoup plus atmosphérique, beaucoup plus du sound design avec des comme toutes les bandes annonces à cause de Hans Zimmer certainement, et des atmosphères qui peuvent être magnifiques, des trucs électroniques, des choses super, mais c'est moins mélodique. Donc moi j'ai eu la chance de pouvoir faire quelque chose de vraiment très le thème que t'oublies pas quoi.

0: Je pense que s'ils m'ont appelé, c'est parce qu'ils étaient en accord avec le dosage que je pratique. C'est-à-dire que dans mes chansons, j'évoque des sujets terribles, mais en y mettant une forme de légèreté dans la musique. Donc, à mon avis, on n'a pas eu à se forcer. J'ai fait comme moi je l'imaginais, si je voulais parler de quelque chose de lourd, et ça correspondait à les... moi, je leur ai fait écouter ici, là, donc ils étaient assis à côté de moi, et j'ai vu une forme d'émerveillement qui était vraiment hyper agréable. Je me suis dit, ok, c'est cool. Et eux, ils sont repartis d'ici en se disant, c'est bon, ça va être bien. Et surtout, je vous parlais de mon angoisse d'être seul devant l'écran. Ce qui s'est décidé à ce moment-là et qui était génial, et que je leur ai proposé et qu'ils ont accepté, et c'est eux qui ont été héroïques d'accepter ça, je leur ai dit, voilà, moi, j'ai pas envie de faire de la musique, des maquettes, des choses tout seul, et puis après je vous les fournis, puis vous les envoyez à la prod, puis vous me renvoyez, et puis on se voit jamais, et puis parce que en plus il y en a un des deux qui est à Nantes. J'ai dit voilà, j'aimerais vous proposer comme ça, je vous fais des maquettes au dictaphone des différents morceaux, des trucs, j'enregistre dégueulasse, mais vous essayez de voir si ça marche sur votre animatique qui est tout aussi dégueulasse. C'est une maquette au même titre, quoi. Vous voyez si ça vous plaît. Eh ben, on se retrouve ensemble directement en studio. Je suis quelqu'un d'assez rapide parce que j'ai l'habitude d'enregistrer de la musique. Et puis j'ai un bon ami ingénieur du son qui va vite. Et on se retrouve tous les quatre ensemble en studio et on fait la musique à l'image directement. Et donc ben, le thème au piano, on a déplacé mon piano au studio. On met le générique, je joue le thème. Ah, il faudrait que ça dure une seconde de plus. Ok, je le reprends plus lentement. Je ralentis sur la fin. Tiens, ça c'est un petit peu trop gai. Est-ce que tu peux... Ou alors tiens, il faudrait quand même qu'il y ait un peu de sourire. Ok, ben, je rajoute un tambourin. Et on a fait toute la musique sur la base des compositions que je leur avais présentées au brouillon. Mais les versions définitives, on les a enregistrées ensemble. Donc on pouvait les ajuster. Ils disaient, ah tiens, et si tu commençais avant la première image de ce plan ? Ah oui, comme ça, ça amène le plan. Et puis, enfin, tu vois, c'est tellement plus sympa. Moi, je garde un souvenir fou de ça. Eux, c'est quand même leur dessin animé. Un dessin animé, c'est tout est indirect, tout le temps. Tu dessines 25 images par seconde, sans voir jamais le résultat. Enfin... ça dure des plombes, la couleur c'est pas toi qui l'as fait parce que c'est des ateliers de l'animation même et tout, ben au moins eux et moi on a vécu un truc super vivant lié à cette musique. On a fait venir une bassoniste, à la fin une harpiste, j'ai fait des tambours, des machins, on a vécu un truc super. Et donc je pense que ça se ressent aussi dans ce film. Après c'est plus compliqué, ça marche plus à la confiance.
1: Françoise.
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3: Alors, j'en viens au chapitre qui, pour moi, est important et qui peut éventuellement justifier, même s'il n'y en avait pas besoin, ta présence dans cette émission. C'est les films fantômes, évidemment. Idée assez géniale. Des films qui n'existent pas, mais dont on parle.
0: Ouais, il y a pas mal de compositeurs de musique de films qui se sont fait des bandes démos. En faisant des fausses musiques de films. Donc, j'ai rien inventé, mais en fait, à un moment, c'était à la fin des années 2000, je voulais enregistrer de la musique avec des copains. Je savais pas quoi enregistrer, j'avais pas de musique. Donc, je me suis dit, bah tiens, comme je suis perdu dans le vide, mais j'ai envie de faire de la musique instrumentale et pas du jazz, parce que j'avais arrêté l'idée de jouer du jazz. J'avais quitté ce sport de combat. Et donc, je me suis dit, ok, je vais arriver avec des compositions assez sommaires et. Un synopsis, une arrière de jaquette.
3: Un pitch, quoi.
0: Un pitch. J'ai raconté ça à mes copains musiciens. On a joué les musiques que j'ai faites. J'ai peaufiné tout ça à la maison. Puis après, je me suis dit, ouais, ok, c'est marrant, mais ce qui serait plus marrant, c'est aussi d'écrire un petit peu des trucs un peu plus. J'ai commencé à écrire des pages de dialogue qui pourraient étoffer ça. Puis après, je me suis dit, ouais, mais je pourrais aussi faire des fausses affiches, des critiques, des trucs. Et puis, j'ai commencé à étoffer, à me dire, OK, la promesse que je dois faire, c'est que jamais je ne montrerai la moindre image du film et que ce serait un projet qui permettrait d'imaginer des films. Donc, j'invite les gens à entendre la musique, entendre le titre, le pitch, peut-être une page de dialogue, voir l'affiche japonaise, un bout de décor, l'affiche japonaise refusée, parce que si c'est la bonne, ça donne trop de cadre. Et de promettre aux gens, jamais vous verrez le film. Donc, la façon dont vous allez l'imaginer, vous l'imaginez, elle est à vous. Et elle est pour toujours. Et je suis sûr que dans un an, si je vous redis... Vous vous souvenez de ce film-là ? Ils me diront, bah ouais, je l'ai vu. Parce que il synthétise un film, en fait.

0: Et je l'ai fait ça sur 9 films. Ça s'est étalé pendant 15 ans de ma vie. C'est devenu une grosse exposition, un gros truc. C'est devenu un spectacle qu'on a tourné pas mal. Et c'était vraiment génial à faire. J'ai fait faire des castings où Karine Viard essaye d'avoir un rôle. On sait pas si elle l'a. Léa Drucker, des étudiants d'une école qui passent un casting dans une langue que j'ai inventée. Donc, ils parlent dans une langue inventée. Des essais de cascade avec des bagarres générales, des trucs comme ça. C'était hyper marrant à faire. C'était au gré des rencontres, des dessinateurs qui faisaient des fausses affiches, des copains. Et ça a été une manière pour moi de tisser des liens avec plein de gens et de faire un truc très collectif et en même temps complètement farfelu. Et les gens qui sortaient de là étaient très emballés. Après, c'était un projet qui était super, mais invendable. Il fallait un espace d'expo assez grand. Il fallait que les gens puissent voir le spectacle. Mais un spectacle, s'il y a 300 personnes dans le spectacle, ça veut dire qu'à la sortie du spectacle, il y a 300 personnes dans l'expo. Faut un lieu énorme. Et puis, il faut jouer tous les soirs. Et on était 8 sur scène, avec 2 comédiens, 6 musiciens. Donc, en fait, on a joué pas mal. Et c'est déjà une chance. Mais bon, voilà, le truc a fini par s'éteindre.
1: Mais j'ai l'impression que tu tournes quand même beaucoup autour du cinéma et de sa musique, tout en prétendant ne pas en faire.
0: Ben oui, mais j'en fais pas. Mais parce que j'en écoute, j'aime ça, ça m'a marqué, j'ai des modèles. J'ai été vraiment bouleversé et ému par des musiques de films, rattachées ou non aux films dont elles sont la musique d'ailleurs.
1: Ça veut dire que tu fais partie, parce que je crois que le monde se divise en deux parties. Enfin, il y a beaucoup de divisions en deux parties du monde, mais il y a ceux qui associent à tout jamais une musique à un film et ils ne peuvent plus l'écouter. Et puis il y a ceux qui arrivent, et il y a quelques bandes-sons comme ça qui ont une vie propre, complètement indépendamment des images et des actions à laquelle ils étaient associés. Toi, tu fais partie desquelles ?
0: Ben moi, je peux dissocier d'un film. Après, oui, je peux même continuer à écouter la sublime chanson « I Have Seen » de Dancer in the Dark, alors que jamais de la vie je ne reverrai ce film. Je n'ai aucune envie de revoir ce film.
1: Je me demande bien pourquoi.
0: Non, mais ça, je crois qu'il est épouvantable ce film en fait, mais on voulait tellement l'aimer et la musique était tellement forte. Et c'est un de mes albums préférés de Björk. Je ne me souviens plus. Je me souviens qu'effectivement il y a un train.
2: Mais c'est pas du tout.
0: Oui, C'est peut-être pas cette chanson-là qui commence par le train, d'ailleurs.
1: Si, ils sont tous les deux, et en fait, elle explique ce que j'ai compris, qu'en fait, il y a des trucs géniaux à voir. C'est un peu l'idée de Von Trier, c'est qu'il n'est jamais parti de son pays parce qu'il est claustrophobe, il ne peut pas aller en avion, mais il a fantasmé et tout. Et elle dit, voilà, on va à la muraille de Chine et tout, c'est super, mais je m'en fous.
0: Oui, c'est ça, et on n'y va pas et on l'imagine, quoi. Oui, donc c'est un film fantôme en soi, cette chanson, c'est marrant.

Il y a le thème incroyable et complètement envoûtant et que je trouve fabuleux. Pareil, je parle du thème principal, hein, de Basic Instinct. Là, c'est Jerry Goldsmith, qui est un immense compositeur qui a fait La planète des singes. C'est un gars qui a écrit de la musique contemporaine. C'est un très, très grand compositeur de musique de film. La musique, le thème principal de Basic Instinct, c'est... Je saurais pas le jouer. Écoutez-le. C'est incroyable. Pour moi, c'est vraiment... En plus, c'est associé, là, pour le coup, à des images de voiture qui va très vite sur les falaises, la route des falaises, l'autoroute qui va vers San Francisco. C'est très envoûtant, je trouve. Et très mélodiquement, la texture, les sons, je trouve ça vraiment incroyable.

0: À ce stade de cet épisode de la musique des images vient une révélation. Elle concerne le rapport qu'entretient ce musicien, chanteur, compositeur, interprète, réalisateur, arrangeur, Albin de la Simone donc, à la musique de film. De quoi parlons-nous, Albin de la Simone ?
1: Nous étions en train d'évoquer le fait qu'une musique peut être dissociée d'un film. À ce titre-là, j'ai un exemple à vous donner.
0: Allons bon !
1: Oui, monsieur. Un jour, un ami me dépose dans mon iPod à l'époque plein de musique que je connais pas. Je découvre plein de choses et je découvre notamment la BO du Clan des Siciliens.
2: Ennio Morricone,
1: oui. Jacques Deray ou je sais plus, le Clan des Siciliens. Bon.
0: Henri Verneuil.
1: Verneuil, pardon. Mieux.
0: C'est un quiz en même temps.
1: Ouais. Donc il y a une guimbarde qui fait...

0: truc comme ça.
1: Voilà.
0: Sur un piano.
1: Avec une guimbarde qui fait comment ?
0: Avec quoi ?
1: Avec la guimbarde qui fait ?
0: Elle fait toing. C'est un traitement sonore. La guimbarde, elle est mélangée à une guitare électrique. Enfin, c'est texture, ambiance. Le thème est joué au clavinette. C'est un clavecin électronique, électrique, comme une guitare électrique. Et puis, il y a un contre-champ qui fait... Ouais. Et qui est développé dans les moments mélancoliques. Il n'y a plus que ce thème-là. Enfin, et il y a un troisième thème encore. Il y a...
1: Mais bon sang, mais c'est vrai.
0: Non, mais c'est un assemblage de malades. Hein. Mais de toute façon, Morricone est un génie et un grand compositeur au sens académique du terme. C'est vraiment un genre de contrepoint hallucinant. J'entends ça et j'entends... Ça s'appelle le clan des Siciliens. Le pitch, enfin, pas besoin du pitch, c'est le clan des Siciliens. On sait que ça parle de mafia. Moi, je vois... Le désert, l'Arizona, ou je sais pas, un genre de désert, ou un désert espagnol, ou enfin les déserts très secs,
2: très
0: ou
2: léonesque.
0: Très léonesques, ouais. Mais je vois pas du tout la mafia. Je vois un western spaghetti, ou je sais pas. Pourtant, vraiment, j'ai le titre écrit. Et donc, j'ai toujours vu cet environnement très léonesque, jusqu'au jour où j'ai vu le film. C'est un film avec, des mecs en chapeau, avec Gabin, Lino, Delon. Et j'étais hyper déçu, j'ai trouvé le film nul. Je sais même pas s'il est bien le film, mais je voulais pas ça. C'est pas le film que je voulais, moi. J'adore cette musique, mais le film me déçoit.
1: On le dira en feu Henri Verneuil, hein.

0: J'ai l'impression, et je pense que je ne suis pas tout seul à le penser, on fait souvent des rapports entre des chansons qui seraient des nouvelles, un album qui serait un roman, mais moi j'ai l'impression que des chansons d'Albin de la Simone, c'est des courts-métrages, et un album serait peut-être un film. Il y a Mireille 1972,
1: oui.
0: Et Mort,
1: Mort en plein air.
0: Okay. J'ai vraiment le sentiment que... Il y a cette musique qui pourrait être la musique d'un film, et puis il y a ces paroles qui sont très choisies. Je pense Mort en plein air, en tout cas, c'est quelque chose de très... on n'a pas beaucoup d'infos, mais on a suffisamment d'infos, mais pour moi, mais pour me faire un court-métrage. Je vois le chant, je vois les militaires. On peut parler d'un de ces deux morceaux, peut-être, et de son côté cinématographique et de l'écriture. Excuse-moi, c'est très très long.
1: Non, mais je comprends complètement ce que tu veux dire, et je les vois moi aussi comme des petits films. Ouais, mais c'est des très courts-métrages. Mort en plein air raconte l'enterrement d'un jeune militaire, d'un frère militaire, et le frère survivant, vraiment très, très mal, face à la condescendance des militaires autour qui disent qu'il était formidable, comment allez-vous ? Et le refrain, c'est comment allez-vous ? Comment allez-vous faire ? Comment allez-vous faire foutre ? Et parce que son frère est mort à la guerre et qu'il ne comprend pas cette guerre. Et que, voilà.
0: Ça n'a aucun sens.
1: Et c'est vrai qu'il y a un décor, il a envie de retourner, de repartir à la gare. Et je le pense comme ça. Effectivement, pour moi, je suis inspiré par les films, c'est vrai, pour écrire des chansons, quelquefois. Il y en a une autre qui s'appelle La Fuite. Moi-même, je ne sais pas exactement ce que ça raconte. Je peux me raconter plusieurs histoires, mais justement, je le laisse ouvert. Mais par contre, il y a des informations de lieu, c'est au bord d'un lac, un danger, il faut s'en aller. J'ai déconné, le personnage dit « j'ai déconné, vite, on doit quitter le pays ». Et je dis qu'on doit passer la frontière avant la nuit, je ne vais pas gayer toute la nuit, on doit passer la frontière et de l'autre côté, on verra... J'ai des amis là-bas derrière qui pourront nous aider. Et en fait, c'est marrant parce que pour moi, j'étais vraiment dans un film quand j'ai écrit cette chanson.

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0: J'ai déconné. J'ai retrouvé très récemment d'où me vient l'inspiration de cette histoire. Je pensais que ça venait de L'As des As ou d'un film avec Belmondo où il y avait une famille juive qu'on emmenait à la frontière et que passait la frontière. Mais pas du tout. C'est encore plus dingue. C'est Les Fugitifs. Pierre Richard, Gérard Depardieu, qui est bien mieux que dans mon souvenir, ce film. Il est vraiment très touchant, en fait. Et Pierre Richard joue un type au bout du rouleau qui a une fille mais qui ne peut pas en assumer la garde, qui fait un cambriolage et il prend en otage malheureusement Depardieu qui sort de prison. Badass, oui. Ouais. Et donc, à la fin, Depardieu les aide à quitter la France et à partir en Italie. Et il leur montre là-bas, il dit voilà, derrière cette montagne, c'est l'Italie, vous serez tranquille. Et c'est marrant, tu vois. Enfin, un film m'a guidé l'histoire d'une chanson dont je veux pas dire de quoi ça parle, parce que je savais pas d'où me venait non plus tout ça. Mais ça joue vachement, comme les films fantômes, en fait, ça joue sur le fond commun, l'imaginaire collectif qu'on a, qui a été créé par le cinéma qu'on a tous vu, en fait.
1: Ici, hier. Ouais. Qui raconte un divorce et une séparation, ou Mireille 1972, un avortement. Mm-hmm. Mais à nouveau, on est dans du très concret. On a le kir, on a la bière dans laquelle l'actrice principale de cette chanson, finalement, écrase sa deuxième cigarette qu'elle n'a pas fumée. Il y a beaucoup de petites informations. Ça veut dire que visuellement, tu dois savoir comment c'est raconté ?
0: Oui, mais ça, c'est une manière de. En fait, parler d'un avortement en chanson, c'est l'enfer. Parce que je veux pas dire le mot avortement, je veux pas dire IVG, je veux pas parler de grossesse, je veux pas. En fait, je voulais éviter tout le champ lexical de tout ce dont je voulais parler. Donc, la seule façon dont j'ai réussi, mais j'en ai chié, hein, pour qu'on puisse vraiment comprendre de quoi je parle, j'ai à un moment dit. La désobéissance, parce que ça parle d'un avortement avant la légalisation, avant 72. Et je dis la désobéissance de ne pas le garder. Voilà, c'est la seule info qui valide si on a compris ou pas. Là, on comprend. Mais donc, pour tout le reste, je parlais de la dépression de cette femme et de la manière dont elle vient de sortir secrètement seule. D'un truc où elle a risqué sa vie, où elle était clandestine, ça a dû lui coûter un bras, et la tristesse, et le malheur, et la solitude. Donc je parle de tous ces détails qui évoquent la solitude. En plus, ça m'était inspiré par des toiles de Degas et de Manet, qui, dans le cadre d'une exposition, le musée d'Orsay m'avait invité à écrire là-dessus. Enfin bon, voilà.
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0: Il y a un compositeur qui s'appelle Wojciech Kilar. Il a fait plein de musique super. C'est un gars qui est mort il n'y a pas très longtemps. Le thème principal de Dracula de Coppola. Un thème joué au violoncelle. Ça se développe et c'est hyper émouvant. Moi, c'est un morceau qui m'a beaucoup accompagné. Après, ça va. C'est un thème très romantique parce que c'est un film qui est profondément romantique, qui parle d'une histoire d'amour impossible. C'est un drame absolu.
1: Et un thriller.
0: Oui, c'est pas du tout un thriller. Ouais. Et ça part vraiment dans de profondes émotions amoureuses, romantiques, mais deep, quoi, vraiment. Et c'est très, très beau. Voilà.

0: un peu de gaudriole, hein, après oui. Séparation, avortement, mort. Louis de Funès
1: oui.
0: Et la Cinémathèque, il y a eu quand même quelque chose. Pourquoi Louis de Funès?
1: Un jour, pour quelle raison? Pour aucune raison, je crois, j'ai dessiné la danse de Rabbi Jacob. Quatre dessins, ou quatre, pardon, quatre ou quelques, en quelques images, en silhouette de Funès qui fait les pas de danse.

0: il y avait des grands thèmes de Funesque.
1: Oui, oui, oui, ça c'est le bon côté de Cosma, souvent, ça c'est souvent Cosma, hein, je crois. Ouais, bah, la danse de Rabbi Jacob.
0: C'est quoi ? Et je vois tout de suite la chevelure rousse à la fin avec l'hélicoptère.
1: Ah oui, oui, non mais c'est ça, Cosma a été brillantissime dans la popisation de... Enfin, il a une culture classique et il est très fort, mais il a un sens inné de la mélodie populaire, du truc qui va traverser la tête du hit, ouais. C'est fou quand même, il y en a tellement... Tellement
0: Le Grand Blond,
1: c'est son premier. Je crois que c'est vraiment parce que Michel Legrand a refusé de faire ce film, parce qu'il partait faire l'affaire Thomas Crown. Il a envoyé son assistant,
0: Cosma.
1: Et Cosma a dit, moi, en Roumanie, chez moi, l'instrument emblématique, c'est la flûte de Pan, bizarrement. Et Georges Zamfir était le plus grand, très connu à l'époque. Et donc, il a proposé de faire un truc à la flûte de Pan et au canoun. Et donc, comme le cymbalum, c'est des cordes comme une harpe, mais qui se joue avec des petits marteaux. Et donc, ça fait... Et le thème est joué à la flûte de Pan. Et tout le monde a dit, mais ça ne va pas la tête. Et en fait, je crois que c'est Yves Robert, c'est ça, qui a poussé, qui a dit, ouais, moi j'y crois, et qui a imposé ça à la prod. Et bien vu.
0: En 2020, un fléau s'abat sur notre monde qui, il faut le dire, avait longtemps ignoré les signes avant-coureurs. Le Covid frappe, tue et isole chacun et chacune chez soi. Comme beaucoup, Albin de la Simone vit mal cet arrêt de vie et de contact, alors il se réfugie dans la composition. Ça donne Happy End, un disque muet qui pourtant dit beaucoup de choses.

0: Ça ne nous amène pas du tout, mais j'ai envie d'en parler au Covid, hein. C'est ce moment vraiment très particulier, très pénible pour tout le monde. Et puis cet album où, dans ma vision des productions Albin de la Simone internationale, on a finalement plus que la bande-son d'un film qu'on n'a pas, dont certaines musiques vont devenir des chansons avec des paroles dessus. On peut parler de ça ? Parce que ça, j'ai l'impression que ça pourrait très bien... Enfin, moi, je serais réalisateur de court ou de moyen ou de long métrage, j'entendrais ça, je me dis, mais ça, je vais utiliser dans une scène.
1: Mais c'est vrai que ce disque, cet album, a généré des propositions de musique de film, que j'ai pas faites, mais j'étais complètement asséché au niveau de l'écriture de chansons, ce qui m'arrive régulièrement. Mais là, en plus, ce Covid, j'avais pas envie d'écouter de chansons, j'avais pas envie d'entendre des gens raconter leur intimité. On était tous bloqués avec notre intimité, donc je voyais pas pourquoi j'allais moi-même raconter des choses intimes. Mais j'avais un flux de musique constant, et à un moment je me suis dit je vais y aller. Mon label m'a soutenu, on a été 3 jours dans le studio Ferber, qui est un studio où énormément d'ailleurs de musique de film ont été faites, et j'ai enregistré ça très rapidement avec mon pote ingénieur du son dont je parlais tout à l'heure aussi, et ça a été vraiment un premier jet de tout. Et j'ai fait un peu de tri après, puis voilà. Mais c'est des musiques qui sont très... C'est comme des chansons sans paroles. C'est très mélodique, c'est très structuré, couplet-refrain. Il n'y a juste pas de paroles. Et d'ailleurs, c'est pour ça qu'après, un an ou deux après, certaines chansons sont devenues des chansons... Enfin, parce que des paroles sont venues tellement c'en était potentiellement, quoi. Mais voilà, c'est des musiques qui sont venues seules, comme ça, sans texte.

0: Il y a par exemple Merveille, qui s'appelle d'ailleurs Merveille, une fois qu'il y a des Parisiens. Là aussi, on est plutôt dans un, je dirais, un court-métrage parisien indépendant. Non, mais c'est vrai. Et, mais à nouveau, c'est hyper visuel, les paroles de Merveille.
1: Oui, donc, dans la chanson. Mais le morceau instrumental pourrait raconter complètement autre chose. Mais dans ce disque, il y a un morceau aussi qui était une de mes premières compos quand j'ai voulu faire des chansons, mais qui n'est jamais devenu une chanson, mais que là, j'ai réutilisé pour cet album. Ça s'appelle « La falaise ». Et c'est pour le coup vraiment un morceau qui est très inspiré d'Ennio Morricone. Et des, c'est un morceau assez étrange, mais avec des sons très spécifiques, très outranciers, quoi. Enfin, des sonorités exagérées, un peu comme il y a chez Morricone, et qui pour moi est vraiment raconte un film, mais je ne sais pas quel film.

0: tous ces morceaux sont des petits films dans ma tête, effectivement.
1: Et ça va dans la tête ?
0: Super.
1: Merci Albin de la Simone.
0: Merci Jean-Marc Panis.
1: Il est l'heure de prendre congé de notre hôte, Albin de la Simone, et moi, je prends congé de vous en vous remerciant, vous, pour votre écoute, et l'équipe de choc du jour, Hélène Bourgois à la mise en onde et Lucie Blanc à la recherche musicale.
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Bonsoir et bienvenue à toutes et à tous à Bruxelles ce soir, le 7 février 2026. Le ténor Joshua Stewart et la pianiste Courtney Bryan étaient en récital au Théâtre Royal de la Monnaie à Bruxelles et ils avaient composé un programme intitulé « Men Without Home », inspiré par la culture et l'héritage de la diaspora africaine dont est issu le ténor afro-américain Joshua Stewart, qui est ballotté depuis longtemps entre la Nouvelle-Orléans, où il est né en 1990, puis le Curtis Institute de Philadelphie, où il a étudié, où il y a essentiellement un monde très très blanc, et enfin l'Europe, où il est souvent invité à chanter. Joshua Stewart, qui a souvent eu le sentiment de vivre en étranger, comme déraciné dans ce milieu de l'art lyrique, où la concurrence et l'esprit de compétition peuvent parfois étouffer la créativité, eh bien dans ce milieu, le ténor américain a trouvé refuge dans l'authenticité en chantant le grand répertoire de l'art lyrique, certes, mais aussi de nombreux auteurs issus de la culture populaire ou de l'univers afro-américain. On pense ici aux Negro Spirituals. La genèse de cette quête remonte en fait à un après-midi qu'il passait chez sa mère en Alabama, aux États-Unis. Ce jour-là, Joshua Stewart s'est demandé: qu'est-ce que ça signifie réellement se sentir chez soi? Est-ce que c'est un lieu, une personne ou encore une émotion? Fin de citation de Joshua Stewart. Cette quête intérieure s'est alors muée en inspiration et a donné naissance à un poème, Men Without Home, qui était mis en musique par la compositrice et pianiste Courtney Bryan, qui est à ses côtés aujourd'hui et qui est elle aussi une musicienne afro-américaine. Sous ce titre de Men Without Home, le duo propose un récital très engagé autour de l'héritage de cette diaspora africaine, en mêlant des œuvres de compositrices et compositeurs afro-américains comme Florence Price, Margaret Bounce ou Harrison Adams, à des classiques comme Ruggero Leoncavallo ou tout simplement à des airs de Mozart comme « Misero o sogno o son desto »,« Misérable, est-ce que je rêve ou est-ce que je suis éveillé ?» Un air de concert de Mozart composé en 1783 qui sera suivi d'un negro spiritual traditionnel « Give me Jesus ». On écoute aujourd'hui un enregistrement qui a été réalisé au Théâtre Royal de la Monnaie à Bruxelles. C'était le 7 février 2026. Voici le ténor Joshua Stewart et la pianiste Courtney Bryan dans la musique de Mozart.

0: Give Me Jesus, un célèbre negro spirituel précédé d'un air de concert de Mozart, Misero Sonio Son Desto, interprété, vous l'avez entendu, avec beaucoup de conviction et d'engagement par le ténor Joshua Stewart et la pianiste Courtney Bryan, qui poursuivaient le récital à la Monnaie avec un titre rendu célèbre par Nat King Cole. Je vais vous rafraîchir la mémoire.
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0: Nat King Cole dans les années 50, c'était Nature Boy que va interpréter dans un instant Joshua Stewart. Et puis ce seront deux mélodies de Joseph Boulogne depuis longtemps, qui sera suivie de Sometimes I Feel Like a Motherless Child. Mais dans l'immédiat, voici Nature Boy, interprété par le ténor Joshua Stewart et la pianiste Courtney Bryan.

Sometimes I feel like a motherless child, je me sens parfois comme un orphelin, précédé de Nature Boy avec la voix tellement chaleureuse du ténor Joshua Stewart accompagné par Courtney Bryan au piano. Deux artistes afro-américains qui poursuivaient le récital à la Monnaie avec Vesti la Ghiubba, un air extrait de l'opéra italien Pagliacci, composé par Ruggero Leoncavallo en 1892, qui sera suivi de Smile, rendu célèbre par Charlie Chaplin.

Le public de la Monnaie à Bruxelles, particulièrement conquis comme nous par la voix du ténor Joshua Stewart et la pianiste Courtney Bryan qui interprétait à l'instant Smile, rendu célèbre par le cinéma de Charlie Chaplin, précédé de Vestila Giubba, extrait de l'opéra Pagliacci de Ruggiero Leoncavallo. Place à présent à la musique de quelqu'un qu'on connaît peu ici, en tout cas en Europe, c'est le Dr. Harrison Leslie Adams Jr., mieux connu sous le nom de H. Leslie Adams, qui fut un compositeur, pianiste et pédagogue afro-américain, né en 1932 et décédé en 2024 à l'âge très respectable de 91 ans. Après une formation académique très solide au collège d'Oberlin aux États-Unis, il s'est surtout illustré par la suite par son style néo-romantique. Il a composé des opéras, des œuvres chorales et de la musique de chambre. Mais voici pour suivre trois de ses songs, Prayer, Night Song et Since You Went Away. Voici donc la musique de H. Leslie Adams.

Since You Went Away, précédé de Night Song et avant elle Prayer, trois mélodies de Harrison Leslie Adams, compositeur qui a vécu au XXe siècle. Et on va continuer dans le monde afro-américain avec Margaret Bounce, née pour sa part en 1913 et décédée en 1972, qui fut une compositrice, pianiste et pédagogue américaine tout à fait pionnière, célèbre pour avoir été la première afro-américaine à jouer en soliste avec l'Orchestre symphonique de Chicago. C'était en 1933. Très engagée contre le racisme, elle a collaboré étroitement avec le poète Langston Hughes et arrangé de nombreux Negro spirituals. Voici trois compositions de Margaret Bounce, trois songs, Minstrel Man, suivi de Dream Variations et enfin I Too. La musique de Margaret Bounce, interprétée par le ténor Joshua Stewart et la pianiste Courtney Bryan.

Le piano de Courtney Bryan et la voix de ténor de Joshua Stewart dans trois mélodies de Margaret Bounce. À l'instant, I Too, précédé de Dream Variations, et cette séquence Margaret Bounce débutait avec Minstrel Men. On poursuit dans l'univers des compositrices afro-américaines avec Florence Price, née 25 ans plus tôt en 1887, compositrice pianiste comme Margaret Bounce et pédagogue tout à fait marquante. Elle est devenue en 1933 la première femme afro-américaine à avoir vu une de ses œuvres symphoniques interprétée par un grand orchestre. Formée au New England Conservatory, elle a composé plus de 300 œuvres qui mêlent la tradition romantique européenne et les Negro Spirituals afro-américains. Voici pour suivre un florilège de quelques-uns de ses songs. Tobacco, A Flea and a Fly, Come Come Said Tom's Father, et enfin Song of the Open Road. Nous retrouvons le ténor Joshua Stewart et la pianiste Courtney Bryan dans la musique de Florence Price.

Un tonnerre d'applaudissements, et on peut le comprendre parce qu'ils sont vraiment très charismatiques. La pianiste Courtney Bryan et le ténor Joshua Stewart. Je le rappelle, deux artistes afro-américains dans un florilège de mélodies qu'on appelle plutôt songs en anglais. Des songs de Florence Price, elle aussi afro-américaine. Grande compositrice pianiste également, née en 1887 et qui a ouvert la voie à tous les afro-américains, pas seulement les femmes afro-américaines, mais à tous les artistes classiques afro-américains. Ça a été difficile pour eux et ça reste difficile de se faire un chemin. C'était avec Florence Price que se terminait le récital que ces deux artistes nord-américains donnaient à la Monnaie le 7 février 2026. Mais vous vous en doutez, avec un accueil pareil, ils ne pouvaient pas s'en aller sans proposer un bis.

0: Bonsoir. Bonsoir à toutes et à tous. Bonsoir à toutes et à tous. Bonsoir à toutes et à tous et bienvenue en Suisse ce soir, le 4 février 2026, la salle Victoria de Genève. Bonjour à toutes et à tous. Bonjour à toutes et à tous et bienvenue en Suisse cet après-midi, le 4 février 2026. Le 4 février 2026, la salle Victoria de Genève accueillait la violoncelliste Sol Gabetta et l'orchestre de la Suisse romande emmené par Daniel et Gatti.
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0: Après le Gershwin intime, celui de Summertime et de la version pour voix et piano que nous venons d'écouter, voici le Gershwin symphonique tout à fait flamboyant, sucré à souhait. Voici cette mélodie pour violon et orchestre interprétée par Joshua Bell et le London Symphony Orchestra dirigé par le grand John Williams.

Le violoniste américain Joshua Bell et le London Symphony Orchestra, conduit par le grand John Williams. Dans cette mélodie avec orchestre de George Gershwin, vous aurez peut-être reconnu quelques thèmes célèbres issus de ses comédies musicales « I Got Rhythm »,« Embraceable You »,« Nice Work If You Can Get It »,« Lisa But Not For Me »,« Sweet and Loud On » et enfin « Love Is Here To Stay ». On se quitte aujourd'hui avec Florence Price, une compositrice afro-américaine née en 1887 et que nous écoutions tout à l'heure dans notre récital avec le ténor Joshua Stewart. Voici pour suivre son deuxième quatuor à cordes. Il est interprété par le quatuor Ragazzi.

0: Le deuxième quatuor de Florence Price, interprété par le quatuor Ragazzi. Voilà, c'est avec cette œuvre composée en 1935 que prend fin notre émission. Merci beaucoup à vous de l'avoir suivi. C'est toute l'actualité du jazz qui nous attend avec Club Jazz, réalisé et présenté par Arnaud Quitelier. Je serai de retour demain dès 13h ou alors à tout autre moment sur ovio.be. Je vous souhaite une excellente suite de soirée et je vous dis à bientôt. Au revoir.
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2: Bonsoir et bienvenue dans Club Jazz. Dans quelques instants, nos invités de ce mercredi au micro de Patrick Bivor avec les londoniens de la formation Ezra Collective, mélange de jazz, de soul, et vous allez l'entendre de beaucoup d'autres influences. Mais tout d'abord, Grover Washington Jr., il nous quittait en 1999. C'est notre album souvenir cette semaine, 1976, A Secret Place.

Album souvenir avec le saxophoniste Grover Washington Jr., Secret Place, album enregistré en 1976, c'était Not Yet, avec notamment Dave Grosin au piano, Anthony Jackson à la basse et Harvey Mason à la batterie. Nouveauté avec le jeune Aaron et son dernier album...

0: Aaron Pepitini chez Verve, Love is How You Lose, et ici encore une nouveauté avec le guitariste Thiago Laguerra, c'était Atalanta. Place à la rencontre de Patrick Bivor ce mercredi avec Ezra Collectif.
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2: Bonsoir Arnaud, bonsoir tout le monde. Alors ce mercredi, nous allons passer quelques moments avec un des piliers de la nouvelle scène jazz britannique. Avec leur quatrième album studio intitulé Here Because of Hope, les musiciens londoniens d'Ezra Collective signent leur album le plus ambitieux et le plus spirituel. Construit comme une fresque en trois mouvements distincts, ce disque explore avec une immense générosité le voyage et l'évolution des musiques issues de la diaspora africaine et afro-américaine. Le quintet trace ainsi une ligne directrice qui le relie directement les rythmes de l'Afrique de l'Ouest aux mélodies des Caraïbes pour finir par s'ancrer dans l'effervescence urbaine des rues de Londres. Et au cœur de cette traversée, une question simple mais essentielle guide le groupe. Comment tant de genres musicaux, nés dans la douleur, parviennent-ils à exprimer une telle allégresse? Et la réponse réside précisément dans le titre de ce projet, à savoir une recherche insatiable d'optimisme. Le collectif y distille sa recette unique en mariant habilement le jazz à des influences afrobeat, reggae et dance. Soutenu par des collaborations avec des chanteuses, des chanteurs et des interludes poétiques, cet album s'impose aussi comme une célébration vibrante de la résilience humaine. C'est un album profondément lumineux et chaleureux, capable de transformer chaque moment de mélancolie en une explosion de joie collective pure. Et voici un premier extrait du nouvel album Here Because of Hope, avant de retrouver dans quelques instants les musiciens de Ezra Collective.

0: Voilà, on écoutait Sweet Echo, un premier extrait du tout nouvel album de Ezra Collective. Et three members from Ezra Collective are with us tonight, with Joe Emma Jones, with TJ, and
1: vous vous décrivez souvent comme un groupe né de la scène du club de jeunes à Lada.
0: Out of London's youth club.
1: Et avec le recul, qu'est-ce que ces lieux vous ont apporté que l'enseignement musical classique ne pouvait pas vous offrir? Je ne sais pas si l'enseignement classique en était incapable, mais c'est assurément grâce au club de jeunes que je me suis fait des amis musiciens pour la vie. J'ai rencontré beaucoup de monde à l'université, mais la plupart de ceux que je fréquente encore sont ceux qui fréquentent également le club de jeunes. Il y a donc, je pense, à une connexion. Est-ce que chacun de vous se souvient de la première fois où vous avez joué ensemble? Y a-t-il eu un moment où vous vous êtes dit, tiens, ça pourrait devenir un vrai groupe? Oui, je me souviens qu'on était au club de jeunes. Je crois qu'on jouait un morceau comme, je ne sais plus, Autumn Leaves ou quelque chose comme ça. Oui, un truc comme ça. Je me rappelle, à l'époque, je ne savais pas vraiment ce que je faisais, mais je maîtrisais un peu le rythme. Alors, j'ai lancé quelques rythmes, et puis j'ai regardé Fermi. Il a capté le rythme, on s'est mis au diapason, et depuis, on a cessé de progresser et de développer tout cela. La première fois que j'ai joué avec TG, c'était probablement... Oh, c'était quand déjà? Je crois que pour moi, c'était... On avait l'habitude de faire des sessions dans le Violet Room au South Bank. Parfois, on restait un peu plus longtemps. Et ceux d'entre nous qui avaient du mal avec le jazz prolongeaient la séance. Je ne sais pas si tu étais venu, mais Mark était là, c'est sûr. Et on était quelques-uns à traîner là, à essayer d'affiner notre jeu et de gagner un peu plus d'assurance. Je pense que c'est parti de là. Retrouver les autres gars, faire des répétitions, réaliser soudain, ah oui, je peux juste jouer de la basse, me caler sur le rythme et rester attentif, c'est tout ce que le morceau demande. Pas besoin de faire des trucs de dingue, tu vois, des breaks fous ou je ne sais quoi. Je me souviens que ça a été un moment où je me suis dit, en fait, oui, peut-être par pur intérêt personnel, mais j'ai senti que j'étais capable de faire ça en tant que bassiste. Avant ça, je crois que je me disais, non, ça n'arrivera jamais.
0: TJ, we were listening
1: TJ, on écoutait Sweet Echo il y a quelques minutes. Quel genre de morceau aimerais-tu partager avec nous, tiré de ce nouveau album? Peut-être que le morceau que j'aimerais partager, c'est Someday. C'est une très belle chanson. Je trouve qu'elle... Oui, on y sort des influences high life, peut-être un peu d'afrobeat subtil. Mais c'est le genre de morceau qui vous transporte vraiment ailleurs. Et je suis toujours fan des chansons qui vous emmènent de l'endroit où vous êtes vers celui où l'auteur veut vous transporter.

0: So we were listening to Someday. You all have different musical personalities. How did those
1: Donc on écoutait Someday. Vous avez tous des personnalités au sein de Ezra Collective musicales différentes. Comment ces différences ont-elles fini par former un son commun au lieu de vous tirer chacun de votre côté?
2: James,
1: ce qui est génial quand on est dans un groupe, c'est qu'on a partagé de la musique ensemble. Je me souviens qu'au début du groupe, on a chacun pris le temps d'écouter, d'apprendre les morceaux des albums que nous étions recommandés mutuellement. Il y avait, je crois, Clifford Brown, Voodoo de D'Angelo, Low and Theory. Joe m'a fait découvrir Liquid Swords. Mais je me rappelle qu'on a vraiment pris la décision consciente d'écouter ce que chacun écoutait, d'apprendre ses morceaux et d'en jouer certains ensemble. Donc ça nous a aidé à forger notre propre son. Je pense qu'il est important de chérir nos différences et de faire en sorte que la voix de chacun soit entendue, en appréciant l'idée qu'on peut apprendre quelque chose de l'autre. Le mot juste, je suppose, c'est l'humilité. En tant que groupe, nous essayons tous de comprendre que nous ne savons pas tout et qu'il y a quelque chose à apprendre de chacun, que ce soit Femi et moi avec notre éducation musicale, façon Kirk Franklin ou James avec Flow Down et Gorillaz, ou encore 50 Cent, Joe qui adore Oscar Peterson, tout en aimant aussi King Tubby, ce genre de choses. Je pense que cette appréciation mutuelle, qu'est-ce que tu trouves génial, qu'est-ce qui te plaît, et le fait de pouvoir saisir ce que l'autre exprime ou perçoit dans la musique, quand nous faisons cela collectivement et que nous nous retrouvons sur scène, l'un peut faire une référence ou simplement jouer dans un certain groove, et je comprends ce qu'il essaie de faire, je sais ce que Femi cherche à faire, ce que James cherche à faire, c'est quelque chose qu'on ne peut pas fabriquer de toutes pièces, ça se construit au fil des années. Même si après une décennie, on finit par trouver cela normal, quand on écoute vraiment ce que l'on joue sur scène, on se dit « waouh ». On se connaît vraiment bien. C'est la même chose pour moi, TJ, concernant ce que tu disais sur les différents aspects de la musique. Il m'a fallu du temps pour comprendre que les choses qui me tiennent vraiment à cœur, qu'il s'agit d'un concert ou de l'enregistrement d'un album, peuvent aussi apporter aux autres. Mais chacun apporte sa propre perspective à la musique. Certains se concentrent énormément sur le spectacle, la mise en scène, l'aspect visuel et le ressenti du public. D'autres pensent davantage aux accords, au rythme, mais à l'aspect plus technique. D'autres encore se préoccupent de la tenue vestimentaire, par exemple. Ces éléments peuvent parfois sembler accessoires, surtout pour les musiciens de jazz, qui se disent souvent « tout ça, on s'en fiche, seule la musique compte ». Pourtant, j'ai fini par réaliser que certains de mes musiciens préférés accordaient de l'importance à tous ces aspects. Prenez Sun-Ra, par exemple. L'effet serait tout autre s'il portait des costumes classiques ou ce genre de choses. Ces détails ont un réel impact sur le groupe et la musique. Mais il m'a fallu 5 ou 6 ans pour le comprendre. Alors, quel morceau aimerais-tu partager avec nous maintenant, Joe? J'aimerais partager un morceau intitulé El Corazon, qui est l'un de mes préférés, surtout en raison de la façon dont il a pris forme en studio. C'était une idée de mélodie que Femi a proposée au groupe. Il nous a dit, j'ai cette idée de mélodie, mais quels seraient les accords? Alors, pour la partie A, c'était assez évident, on tournait autour du même type d'accord. Ensuite, pour la partie B, quand il a joué ou chanté la mélodie, je me suis dit, en fait, il n'y a vraiment qu'une seule suite d'accords possible. C'est une suite assez particulière. L'accord s'interrompt plus tôt qu'on l'imaginait spontanément. Mais quand j'ai joué cet accord mentalement, il a réagi. Oh oui, c'est exactement ça. C'est un moment formidable quand ce genre de choses se produit en studio.

0: So we're listening to El Corazón. Ezra Collective has always felt like a group of friends.
1: Nous écoutions donc El Corazón. Ezra Collective a toujours été avant tout un groupe d'amis et un groupe de musique ensuite.
0: DJ?
1: Comment cette amitié a-t-elle évolué en plus de 10 ans de vie commune?
2: To me, it feels more like a family.
1: Oui, je pense que l'amitié a pris une autre dimension. Pour moi, c'est davantage une famille. Et j'espère que je vais bien m'exprimer. Dans une famille, on aime tout le monde, même si on n'apprécie pas toujours tout le monde, si je puis dire. C'est une nuance subtile et ça peut paraître dur, mais en fait, c'est la marque même de la famille. Je pense que la maturité, c'est être capable d'entretenir une vraie relation les uns avec les autres, de traverser ces périodes où, eh bien, on est tous d'accord sur un point, ou ces moments où l'on est constamment ensemble, et puis ceux où l'on ne se voit pas pendant une éternité. On vient justement de sortir d'une période où l'on ne s'est pas beaucoup côtoyé, on traverse ces méandres, et c'est magnifique, à mon avis. J'adore ça parce que, pour moi, c'est comme se dire, ok, super, on a traversé plus d'une décennie, ça approche des 14 ans maintenant, je crois. C'est long. Et regarder autour de soi, sur scène, comme on le fera un peu plus tard, par exemple, et se dire, bon sang, on est toujours là, c'est génial. Tu vois ce que je veux dire? C'est comme si nous partagions l'histoire de tout ce qui a été Ezra Collective. J'adore ce sentiment, honnêtement. J'adore vraiment ça. J'en suis toujours très reconnaissant. Et c'est rare de vivre ça en dehors d'une famille biologique. C'est vraiment rare. Alors j'essaye toujours, ou de plus en plus, d'être vraiment présent et conscient de cela, de comprendre qu'à travers tous ces changements au fil du temps, je pense qu'on a quand même réussi à faire de la musique, monter sur scène, bien rigoler et tout le reste. C'est juste, je ne sais pas, je suis tellement reconnaissant envers ce groupe, vraiment.
3: James, would you like to add something?
4: Yeah, I was just going to add, like, it's... Yeah, 10 years of knowing each other. It just means
1: James, tu veux ajouter quelque chose? Eh bien oui, je voulais juste dire que voilà, ça fait 10 ans qu'on se connaît et ça signifie qu'on connaît les forces et les faiblesses de chacun. Et puis pour moi, personnellement, on finit par accepter les forces et les faiblesses de tous. Il le faut bien. Et on les aime quand même. C'est la fraternité. Alors James, quel morceau du nouvel album aimerais-tu nous faire découvrir maintenant? J'aimerais partager un titre intitulé « Blow Your Trumpet ». C'est un peu un easter egg. Ai-je le droit d'en parler ou est-ce que c'est quelque chose qu'on n'est pas censé divulguer? Eh bien, ce qui est génial, si vous écoutez attentivement les albums d'Ezra, c'est que vous remarquerez que la dernière chanson de chaque album enchaîne directement sur la première chanson du suivant. Ainsi, Blow Your Trumpet est à la fois le dernier titre de l'album précédent, Dance No One's Watching, et le premier de celui-ci. On l'a en quelque sorte remixé, vous voyez, c'est comme une porte d'entrée vers notre nouveau projet. Et la façon dont on l'a fait, c'est une prise live, je crois, je ne pense pas qu'on y ait touché au montage. C'était plutôt, on a trouvé l'idée, on s'est lancé, on l'a peut-être raccourci car on a improvisé dessus pendant très longtemps, mais je pense qu'il y a quelque chose de très authentique là-dedans, il y a quelque chose que j'aime vraiment, que j'apprécie dans ce son qu'on a capturé avec ce morceau. Alors voilà, j'espère que ça vous plaira.

0: The album title, Here Because of Hope, is beautifully open-ended.
1: Le titre de votre album d'Ezra Collective, Because of Hope, est magnifiquement ouvert à l'interprétation que signifie l'espoir pour chacun de vous aujourd'hui. Et cette définition a-t-elle évolué depuis que vous avez commencé à travailler sur l'album? Oui, j'aime bien connaître le concept d'un album sur le bout des doigts avant de commencer à jouer. Et en travaillant là-dessus, j'ai beaucoup réfléchi au mot « espoir ». Et au fil de ces réflexions et de ces ruminations, j'en suis arrivé à la conclusion que l'espoir est sans doute l'émotion ou le sentiment humain le plus universel, au même titre que la douleur. Tout le monde a connu la douleur, quel que soit son âge, et si vous avez décidé de vous lever le lendemain, c'est que vous ressentez aussi de l'espoir. Par conséquent, quiconque est ici avec nous, présent sur cette planète, et menant sa vie, le fait parce qu'il croit que la journée d'aujourd'hui pourrait être un peu meilleure que celle d'hier. Je pense que mettre cela en lumière, c'est vraiment le cœur de cet album. Il ne s'agit pas de dire qu'il faut avoir de l'espoir, mais de dire que vous en avez déjà. C'est pour cela que vous êtes encore là, et si l'on parvient à canaliser cela, je pense que c'est quelque chose de très puissant, ce cheminement de la douleur vers la joie, avec l'espoir au milieu. Pour moi, ce que je répète sans cesse, c'est que l'absence d'espoir crée une situation où des individus malveillants peuvent prospérer, comme l'idée qu'une vie différente n'existe pas dans l'esprit des gens. Ces personnes peuvent se permettre bien plus de choses que si... C'est un peu comme quelqu'un qui a eu une enfance difficile et n'a pas connu beaucoup d'amour. Il ne s'imagine pas mériter cet amour. À une plus vaste échelle sociale, ce manque d'espoir constitue un véritable problème. Il s'agit donc d'essayer d'apporter aux gens davantage d'espoir dans tous les domaines, qu'ils soient politiques, domaine de la musique, tout le reste. L'album retrace également un voyage à travers l'Afrique, les Caraïbes et Londres. Comment avez-vous produit ce mouvement historique et culturel en musique plutôt qu'en paroles? Même s'il y a évidemment des morceaux chantés, comment le traduire musicalement? Eh bien, beaucoup de membres du groupe sont issus de familles ayant immigré au Royaume-Uni, ce qui renvoie au thème de l'espoir. On ne quitte pas son pays sans espérer trouver mieux ailleurs. Et je pense qu'avec ce déplacement des populations qui est apparu, un mouvement musical est apparu, un brassage des genres dans ces villes. Vous voyez, il y a énormément de cultures différentes qui se mélangent à Londres. C'est la réalité même. Pour nous représenter fidèlement, ce mélange n'a pas été très difficile car nous l'incarnons naturellement par qui nous sommes et par notre propre parcours jusqu'ici. Les quartiers où nous avons grandi, les influences que nous avons tous, tout cela est intimement lié à ces lieux. Musicalement, nous avons pu puiser dans les sonorités de différents endroits pour les réunir en une œuvre cohérente, même si l'on y trouve des styles variés. Cela reflète, je suppose, la richesse de notre vécu au sein de la ville. Je pense qu'il est parfois plus facile de définir ces différents lieux par des styles musicaux plutôt que par des mots. Prenez la musique jamaïcaine. Tout le monde dans le monde entier sait à quoi elle ressemble. Elle a influencé tellement de choses. C'est la même chose pour la musique du Nigeria. On entend, enfin peut-être que je perçois les choses ainsi parce que je suis musicien, mais le son de ces endroits reflète vraiment l'endroit lui-même. Et Londres est un cas à part, car c'est un tel creuset d'influences diverses. Oui, je pense qu'au moment de la composition, j'essaie de m'assurer que nous nous exprimons à travers nos instruments. Je fais confiance au son des notes et à notre propre présence lorsque nous jouons et écrivons. Et par présence, je veux dire, tu sais, quand tu lis un livre à un enfant, tu peux prononcer les mêmes mots de deux manières très différentes. Tout dépend de ta présence à l'histoire. Et je pense qu'il en va de même pour les instruments. Tu peux avoir des notes, une mélodie, tout ce que tu veux, mais si tu es vraiment présent à ce que tu veux exprimer, On peut voir l'émotion dans nos yeux, nous voir communiquer, ce genre de choses. Si l'on est pleinement présent à ce que l'on joue, je pense qu'il se passe quelque chose dans les notes que l'on transmet, une certaine authenticité. Et je crois que c'est parfois ce qui fait la différence entre un vrai groupe et un groupe dommage, par exemple. Vous voyez ce que je veux dire ? Quand on entend l'auteur original jouer le morceau, ça dégage quelque chose de particulier. Alors qu'avec un hommage, il manque aussi quelque chose. Et ce qui manque, c'est souvent cette présence dans le récit et cette authenticité.

Ezra Collectif au micro de Patrick Bivor, à retrouver en podcast sur Ovio avec également une version sans traduction. Notre Belge du jour, nouvel album pour la chanteuse Natacha Kelly.

notre belge à l'honneur ce jeudi, la chanteuse Natasha Kelly qui sort un nouvel album. On en écoutait un extrait, A New Beginning in This Cold Season. Et puis, très belle version de Fly Me to the Moon par le pianiste français Laurent Courtaliac. On se quitte avec un troisième extrait déjà de cet album du pianiste belge Michel Biseglia. L'album s'appelle De Virgo.

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